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3: Il est 5h, bienvenue sur Évasion. Dans un instant, d'ici et Théodora et David Guetta, c'est le grand réveil qui démarre. On est ensemble jusqu'à 9h30 avec 1500 euros à vous faire gagner.
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1: Bienvenue sur Évasion, il est 5h08.
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1: Bonjour, bienvenue, c'est le Grand Réveil, on est ensemble jusqu'à 9h30. Aujourd'hui, nous sommes le 5 juin, nous fêtons les Igor, c'est la journée mondiale de l'environnement. On va souhaiter aussi un bon anniversaire, 11 ans à la sortie du titre Lush Life de Zara Larsson. Bon anniversaire aussi à Cecilia Cara, et oui, qui fête aujourd'hui ses 42 ans. Mark Wahlberg, l'acteur, fête son anniversaire, et Eddie Sliman aussi, le styliste. Faites son anniversaire également. Si vous avez un anniversaire à souhaiter, évasionfm.com. On en reparle tout à l'heure à 6h10, 7h10 et 8h10 avec Émilie. En attendant, est-ce qu'il va faire beau aujourd'hui? On vous le dira après. D'ici, c'est Théodora sur Évasion.

0: l'évasion et peut-être qu'on va avoir un retour aux éclaircies aujourd'hui. Alors ce matin, bon, il fait pas beau, 15 à 16 degrés avec de la pluie. Par contre, cet après-midi, éclaircies prévues, surtout sur la région parisienne, mais 17 à 19 degrés. On est loin de la petite canicule qu'on a eue la semaine dernière. On verra pour ce week-end. La météo complète, ce sera tout à l'heure avec Emilie à 6h du matin. En attendant, on écoute Bruno Mars sur Évasion.
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0: 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D'autres idées sorties, c'est maintenant sur Évasion.
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2: La belle époque était-elle si belle? Réponse en ce moment à Cattenois. Jusqu'à dimanche, l'association La Vie comme avant propose une exposition consacrée à la belle époque de 1900 à 1914. Rendez-vous à la salle polyvalente de 10h à 18h pour découvrir cette période de grands changements. Mode, transport, électricité, téléphone ou encore photographie. Et ce soir ou demain soir, 20h, ne manquez pas le film d'animation sur l'exposition universelle de 1900 pour laquelle la tour Eiffel a été érigée. Entrée libre. Un rendez-vous sportif et convivial depuis Pierrefonds ce dimanche. La Vitaloise vous donne rendez-vous pour une journée conviviale ouverte à tous, adultes et enfants, randonneurs ou marcheurs nordiques. Trois parcours au choix, 8, 14 ou 20 km à travers la forêt domaniale de Compiègne et les environs du célèbre château de Pierrefonds. Un cadeau sera offert à chaque participant avec aussi tombola et restauration sur place. Infos et inscriptions sur la plateforme Adéo Run en tapant Vitaloise sur votre moteur de recherche préféré.
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0: écoutez Évasion, bonjour, bienvenue. Nous vous offrons 1 500 € tout à l'heure avec Émilie à 7h25, 8h25 inscription. 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Avant 6h, toujours plus de tubes, ce sera avec Alex Warren. L'horoscope tout de suite, Bélier comme moi, nous sommes le signe du jour.
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0: On commence directement avec le signe du jour, les Béliers.
3: L'optimisme dicte vos actions et vous fait soulever des montagnes.
0: C'est vrai. Taureau.
3: L'animation chasse la monotonie dans votre relation.
0: Gémeaux.
3: La prudence aide à canaliser vos émotions du moment.
0: Cancer.
3: Le sérieux vous permet de gravir les échelons au travail.
0: Lion.
3: Une personne marquante va faire son entrée dans votre vie.
0: Vierge.
3: L'indépendance est votre atout préféré en ce moment.
0: Balance.
3: L'air frais souffle sur votre vie amoureuse.
0: Scorpion.
3: L'action reste la meilleure méthode pour réussir.
0: Sagittaire.
3: Le jeu de la séduction relance la machine amoureuse dans votre quotidien.
0: Les Capricornes.
3: Les conseils de votre entourage vous apportent une aide précieuse.
0: Verseau.
3: Le succès pointe le bout de son nez dans vos projets.
0: Et enfin les Poissons.
3: La force de votre duo permet de tout affronter avec le sourire.
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0: sur Évasion. Excellent début de journée, de réveil. À suivre les infos, la météo, ce sera à 6h du matin. Aujourd'hui, c'est la fête de la radio. Et il y a l'un ou l'une d'entre vous qui passera un morceau de la matinale avec nous tout à l'heure. On fera évidemment des petites photos, des petites vidéos. Dans un instant, Alex Warren, toujours plus de tubes sur Évasion. Bon réveil.
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3: 6h du matin, bienvenue sur Évasion. Bon vendredi à suivre. Tame Impala, Taylor Swift et les infos, la météo de ce vendredi tout de suite.
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3: Et c'est avec Benjamin Foucault.
4: Bonjour à toutes et tous. Un homme incarcéré à Liancourt, condamné à 3 ans de prison ferme pour avoir envoyé plus de 8500 messages de menaces à son ex-compagne et passé au moins 200 appels par jour. Il est en prison depuis 2023 pour trafic de drogue et depuis le début, 3 portables ont été saisis dans sa cellule. Au tribunal, l'homme a nié les faits, affirmant que ça n'était pas lui. Il a fini par avouer. Il devra aussi régler 4000 euros de dommages et intérêts à son ex-compagne et à ses enfants. Le corps retrouvé dans le Gers porte les mêmes vêtements que Liana le jour de sa disparition. L'espoir s'amenuise alors que le corps d'un enfant a été trouvé dans une exploitation agricole où le suspect a déjà travaillé par le passé. Une autopsie a été réalisée hier soir et les analyses doivent continuer aujourd'hui pour identifier le corps et les causes du décès. Et ce matin, à 10h30, Sébastien Lecornu doit réunir Laurent Nunez, ministre de l'Intérieur, et Gérald Darmanin, ministre de la Justice, pour faire un point sur la situation. Éventuels dysfonctionnements dans le traitement des plaintes pour viol visant l'homme soupçonné d'avoir enlevé Liana devraient aussi être évoqués. Faire le point sur son droit à la retraite, c'est ce que propose Agirc Arco du 15 au 20 juin dans tous les Hauts-de-France avec plus de 1000 points de rendez-vous. C'est un événement d'information et d'accompagnement dédié à la préparation à la retraite. Ce sont des entretiens individuels gratuits d'une vingtaine de minutes proposés dans 17 lieux d'accueil de la région, mais aussi en distanciel par téléphone. Une météo des forêts rassurante dans le département. Avant même le mois de juin, les fortes chaleurs persistantes commençaient à semer l'inquiétude. Un temps chaud et sec qui dure augmente d'autant plus le risque d'incendie dans les milieux naturels. Plus récemment, la situation semble apaisée, comme le montre la météo des forêts propulsée par Météo France. Le danger des feux est cantonné à faible dans le département, au moins jusqu'à vendredi inclus. Pour rappel, 9 feux sur 10 sont d'origine humaine. Et puis des brocantes ce week-end dans l'Oise. À Beauvais, la braderie d'été où tout est à 1 euro est organisée par la délégation de l'Oise de l'APF France Handicap. C'est de 10h à 18h. Et il y en a une aussi à Chaman près du cimetière et à Gury rue de l'église. Et dimanche, il y en aura une flopée puisque 37 communes en reçoivent une. C'est l'info de mes infos. Passez une excellente journée à l'écoute d'Évasion et un très bon week-end.
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5: La météo. Une belle journée qui démarre avec une région divisée en deux. On attend un petit peu de pluie, notamment près de Montreuil-sur-Brèche, Crèvecœur-le-Grand ou encore Formerie, avec des températures comprises entre 14 et 15 degrés ce matin. Sinon, 15 degrés à Compiègne, à Tichy ou encore Pont-le-Roi, avec de belles éclaircies cette fois-ci. Dans l'après-midi, quelques risques d'averses sont attendus tout de même près de Méru ou encore Chaumont-en-Vexin, avec 18 degrés maximum. Belle journée à tous et sur Évasion.
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3: C'est le grand réveil sur Évasion. Nous sommes ensemble jusqu'à 9h30. 1500 euros à vous offrir. Elle sort son nouveau single pour la BO de Toy Story 5 aujourd'hui. C'est Taylor Swift. On écoute The Fate of Ophelia tout de suite sur Évasion.

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3: Et nous sommes bien tous ensemble, bonjour.
4: Et oui, on est ravis de terminer cette semaine avec vous.
3: Oui, avec toujours 1500 euros à vous faire gagner avant la fin de l'émission.
4: Ça, c'est très important et ça se passe au 10 secondes chrono.
3: Exactement, nous sommes le 5 juin, bienvenue. Ça va toi?
4: Ça va très bien, on va commencer avec la fête du jour, c'est la Saint-Igor aujourd'hui. Alors bonne fête à vous tous. Et on fête également la première apparition de Oui Oui dans la presse anglaise, qui s'appelle Noudi en anglais, je trouve ça marrant.
3: Oui, N-O-Z-O-D-Y. Ouais. Je savais pas du tout.
4: Non, non plus.
3: C'est la journée mondiale de l'environnement et c'est aussi l'anniversaire, les 11 ans de la sortie du titre Lush Life de Zara Larsson. Allez,

0: écoutez Évasion, nous sommes le vendredi 5 juin. Bonjour, bon réveil, bienvenue.
1: Et salut à tous. On vous rappelle que vous pouvez encore tenter votre chance aujourd'hui pour le 10 secondes chrono et les 1500 euros à la clé.
0: Exactement. On en reparlera aussi sur les réseaux sociaux.
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1: On a tous déjà entendu ou utilisé l'expression « en voiture Simone ». Cette réplique à la base rend hommage à une véritable figure de l'automobile qui s'appelait Simone Louise Desforest. Elle a obtenu son permis de conduire en 1929, donc ça remonte à l'âge de 19 ans. Elle a fait partie de nombreux rallyes professionnels. Mais la phrase a explosé en popularité à la télévision dans les années 60 avec une émission que Mathieu regardait, que je regardais aussi mais bien plus tard, c'est Interville.
3: Oh,
1: l'animateur Guy Lux à l'époque s'adressait à sa co-animatrice Simone Garnier en disant « en voiture Simone, c'est toi qui conduis, c'est moi qui klaxonne. »
0: C'est super drôle.
1: Du coup, ils ont juste gardé ce petit en voiture Simone parce que sinon c'est beaucoup trop long.
0: Ouais, c'est trop rigolo.
1: Et voilà.
0: Eh ben merci pour cette belle expression en voiture avec Charlotte Cardin dans un instant. Bon courage à tous ceux, toutes celles qui passent le permis en ce moment.
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0: C'est un extrait de Ray sur Évasion.

0: Charlotte Cardin, qui fait partie des artistes présents au festival We Love Green, qui démarre ce week-end.
1: Oui, bah, dès ce soir d'ailleurs.
0: Et oui.
1: Commence aujourd'hui.
0: Il y aura Addison Rae, Théodora aussi.
1: Ah, dis donc, il y a une très belle setlist si vous voulez la regarder.
0: Exactement. À 6h30, il y aura les infos, la météo.
1: Et puis en attendant, il y a aussi Doechii avec Anxiety.
0: Et quelques idées sorties, c'est maintenant en prévision du week-end qui arrive.
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3: Une grande journée festive pour toute la famille à Liancourt. Ce samedi, le parc de la médiathèque accueille la 3e édition de la journée Structure gonflable. De 10h à 21h, les enfants de 2 à 12 ans pourront profiter d'un rendez-vous 100% plaisir avec toboggan et château gonflable à gogo. L'entrée est fixée à 5 euros par enfant, buvette et restauration seront disponibles sur place. Les familles sont attendues nombreuses. De bonnes affaires jusqu'au crépuscule à Gury ce samedi, direction la rue de l'église pour une brocante semi-nocturne de 17h à 22h. Professionnels et particuliers vous donnent rendez-vous pour une soirée conviviale avec buvette, restauration, animation, musette et bal populaire. Côté gourmand, du jambon à la broche est proposé sur réservation. Pour le reste, l'entrée est libre. Infos et réservations par mail à l'adresse comitedesfetesdegury@gmail.com. Comité des fêtes de Gury, tout attaché et sans accent, @gmail.com. Retour de la musique.

0: Gucci sur Évasion.
1: Bah oui, ça met de bonne humeur, ça.
2: Ah, moi, ce qui me met de bonne humeur, c'est l'horoscope.
1: Ah, est-ce que c'est parce que t'es signe du jour ?
2: Oh, je sais pas, je sais comme ça.
1: Que oui.
2: C'est dans à peine 10 minutes, le temps d'écouter Joe et les infos, il est 6h30.
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2: Et c'est avec Benjamin Foucault.
4: Bonjour à toutes et tous. Un homme incarcéré à Liancourt, condamné à 3 ans de prison ferme pour avoir envoyé plus de 8500 messages de menaces à son ex-compagne et passé au moins 200 appels par jour. Il est en prison depuis 2023 pour trafic de drogue et depuis le début, 3 portables ont été saisis dans sa cellule. Au tribunal, l'homme a nié les faits, affirmant que ça n'était pas lui. Il a fini par avouer. Il devra aussi régler 4000 euros de dommages et intérêts à son ex-compagne et à ses enfants. Le corps retrouvé dans le Gers porte les mêmes vêtements que Liana le jour de sa disparition. L'espoir s'amenuise alors que le corps d'un enfant a été trouvé dans une exploitation agricole où le suspect a déjà travaillé par le passé. Une autopsie a été réalisée hier soir et les analyses doivent continuer aujourd'hui pour identifier le corps et les causes du décès. Et ce matin, à 10h30, Sébastien Lecornu doit réunir Laurent Nunez, ministre de l'Intérieur, et Gérald Darmanin, ministre de la Justice, pour faire un point sur la situation. Éventuels dysfonctionnements dans le traitement des plaintes pour viol visant l'homme soupçonné d'avoir enlevé Liana devraient aussi être évoqués. Faire le point sur son droit à la retraite, c'est ce que propose Agirc Arco du 15 au 20 juin dans tous les Hauts-de-France avec plus de 1000 points de rendez-vous. C'est un événement d'information et d'accompagnement dédié à la préparation à la retraite. Ce sont des entretiens individuels gratuits d'une 20aine de minutes proposés dans 17 lieux d'accueil de la région, mais aussi en distanciel par téléphone. Une météo des forêts rassurante dans le département. Avant même le mois de juin, les fortes chaleurs persistantes commençaient à semer l'inquiétude. Un temps chaud et sec qui dure augmente d'autant plus le risque d'incendie dans les milieux naturels. Plus récemment, la situation semble apaisée, comme le montre la météo des forêts propulsée par Météo France. Le danger des feux est cantonné à faible dans le département, au moins jusqu'à vendredi inclus. Pour rappel, 9 feux sur 10 sont d'origine humaine. Et puis des brocantes ce week-end dans l'Oise. À Beauvais, la braderie d'été où tout est à 1 euro est organisée par la délégation de l'Oise de l'APF France Handicap. C'est de 10h à 18h. Et il y en a une aussi à Chamans près du cimetière et à Gury rue de l'église. Et dimanche, il y en aura une flopée puisque 37 communes en reçoivent une. C'est l'info de mes infos. Passez une excellente journée à l'écoute d'Évasion et un très bon week-end.
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1: C'est une nouvelle journée qui démarre avec une région divisée en deux. On attend un petit peu de pluie, notamment près de Montreuil-sur-Brèche, Crèvecœur-le-Grand ou encore Formerie, avec des températures comprises entre 14 et 15 degrés ce matin. Sinon, 15 degrés à Compiègne, à Tichy ou encore Pont-le-Roi, avec de belles éclaircies cette fois-ci. Dans l'après-midi, quelques risques d'averses sont attendus tout de même près de Méru ou encore Chaumont-en-Vexin, avec 18 degrés maximum. Belle journée à tous sur Évasion.
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1: Il est 6h33 et je vous conseille de rester sur Évasion parce qu'une musique pile des années 2000 arrive avec Rihanna dans quelques instants.
2: Ce sera après Joe End of Beginning. Très bonne nuit de vendredi à vous.

0: La jeune maman Rihanna sur Évasion.
1: Oui, d'ailleurs, elle poste souvent des photos avec ses enfants. Ils sont très mignons. Ils lui ressemblent beaucoup aussi.
0: Ils ont posé en couverture de magazine aussi.
1: Exactement, c'est pour ça qu'elle le republie.
0: C'est beau, c'est incroyable. Vita, dans un instant.
1: Elle les cache, ses enfants, mais elle fait bien.
0: Bah ouais, mais chacun fait ce qu'il veut.
1: Exactement.
0: Et nous, ce qu'on veut, c'est l'horoscope. Et le signe du jour, c'est le meilleur signe. Bon, je dis pas ça parce que c'est le mien. Mais...
1: C'est pas parce que c'est le bélier, non, évidemment.
0: Ah oui.
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0: On commence directement avec le signe du jour, les béliers.
1: L'optimisme dicte vos actions et vous fait soulever des montagnes.
0: C'est vrai.
1: Taureau. L'animation chasse la monotonie dans votre relation.
0: Gémeaux.
1: La prudence aide à canaliser vos émotions du moment.
0: Cancer.
1: Le sérieux vous permet de gravir les échelons au travail.
0: Lion.
1: Une personne marquante va faire son entrée dans votre vie.
0: Vierge.
1: L'indépendance est votre atout préféré en ce moment.
0: Balance.
1: L'air frais souffle sur votre vie amoureuse.
0: Scorpion.
1: L'action reste la meilleure méthode pour réussir.
0: Sagittaire.
1: Le jeu de la séduction relance la machine amoureuse dans votre quotidien.
0: Les Capricornes.
1: Les conseils de votre entourage vous apportent une aide précieuse.
0: Verseau.
1: Le succès pointe le bout de son nez dans vos projets.
0: Et enfin les Poissons.
1: La force de votre duo permet de tout affronter avec le sourire.
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0: Putain, ça fait mal sur Évasion, comme de se lever trop tôt le matin peut-être, c'est un des messages qu'on a reçus. Ça me fait beaucoup rire. 6h44, Élise, on pense à toi. On les reçoit sur WhatsApp 07 68 60 50 17, mais pas que, vous les envoyez un petit peu partout, sur Facebook, sur Insta, on lit tout.
1: Exactement, on adore. On fait un petit rendez-vous justement, on lit tous vos messages. Alors allez-y, soyez inventifs.
0: Bah ouais, on en reparlera tout à l'heure. Maëlle et Sérieuse dans un instant.
1: Oui, qui va passer avec Dream As A One.
0: Waouh.
1: Oui. L'articulation compliquée ce matin.
0: Il n'y a pas de souci, c'est bientôt les vacances scolaires. On achètera des cahiers passeports. Voici quelques offres d'emploi, 6h45.
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1: À Compiègne, un supermarché recherche un équipier polyvalent pour un CDI de 35 heures par semaine. Le poste nécessite d'être disponible samedi et certains dimanches. Vous assurez le bon approvisionnement des rayons, garantissez l'encaissement fiable des produits. Vous entretiendrez également le supermarché tout en garantissant le meilleur accueil pour les clients. Si jamais vous êtes intéressé par cette offre d'emploi, je vous invite à vous rendre sur Lidl.fr. Une entreprise située à Ivry-le-Temple recherche un monteur de palettes. Vous réaliserez le montage de palettes en bois, opération de clouage manuel ou pistolet pneumatique. Vous pouvez également être amené à réaliser des opérations de coupe et de réglage des tables de montage. Le permis B est exigé, il s'agit d'un CDD. Si vous êtes intéressé, 03 44 22 68 50.
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0: Cyrus sur Évasion. Très bon réveil, 6h56.
1: Ça va continuer en musique avec toujours plus de tubes sur Évasion.
0: Bien sûr, et tout à l'heure, pour fêter la fête de la radio, c'est-à-dire, on aura un auditeur ou une auditrice avec nous entre 8h et 9h.
1: Exactement, on a trop hâte de l'accueillir.
0: Exactement, qui va faire l'émission avec nous, lancer des petites choses, peut-être qu'il nous écoute déjà.
1: J'espère bien.
0: On a préparé 2-3 petits trucs à suivre, du coup, il y aura les infos dans un instant, et comme tu l'as dit, Coldplay, c'est maintenant.
1: Oui, elle est super cool cette musique, ça nous fait penser à l'été, à la plage, au soleil, et en plus, on aura quelques éclaircies aujourd'hui, je vous spoil la météo.
0: La météo avec toi dans 4-5 minutes.

0: 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Bienvenue.
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9: Il est 7h, vous écoutez Évasion, Taylor Swift dans quelques instants.
0: Très bon début de vendredi, les infos, la météo, c'est tout de suite, c'est le grand réveil jusqu'à 9h30.
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0: Et c'est avec Benjamin Foucault.
10: Bonjour à toutes et tous. Un homme incarcéré à Liancourt, condamné à 3 ans de prison ferme pour avoir envoyé plus de 8500 messages de menaces à son ex-compagne et passé au moins 200 appels par jour. Il est en prison depuis 2023 pour trafic de drogue et depuis le début, 3 portables ont été saisis dans sa cellule. Au tribunal, l'homme a nié les faits, affirmant que ça n'était pas lui. Il a fini par avouer. Il devra aussi régler 4000 euros de dommages et intérêts à son ex-compagne et à ses enfants. Le corps retrouvé dans le Gers porte les mêmes vêtements que Liana le jour de sa disparition. L'espoir s'amenuise alors que le corps d'un enfant a été trouvé dans une exploitation agricole où le suspect a déjà travaillé par le passé. Une autopsie a été réalisée hier soir et les analyses doivent continuer aujourd'hui pour identifier le corps et les causes du décès. Et ce matin, à 10h30, Sébastien Lecornu doit réunir Laurent Nunez, ministre de l'Intérieur, et Gérald Darmanin, ministre de la Justice, pour faire un point sur la situation. Éventuel dysfonctionnement dans le traitement des plaintes pour viol visant l'homme soupçonné d'avoir enlevé Liana devrait aussi être évoqué. Faire le point sur son droit à la retraite, c'est ce que propose Agirc Arco du 15 au 20 juin dans tous les Hauts-de-France avec plus de 1000 points de rendez-vous. C'est un événement d'information et d'accompagnement dédié à la préparation à la retraite. Ce sont des entretiens individuels gratuits d'une vingtaine de minutes proposés dans 17 lieux d'accueil de la région, mais aussi en distanciel par téléphone. Une météo des forêts rassurante dans le département. Avant même le mois de juin, les fortes chaleurs persistantes commençaient à semer l'inquiétude. Un temps chaud et sec qui dure augmente d'autant plus le risque d'incendie dans les milieux naturels. Plus récemment, la situation semble apaisée, comme le montre la météo des forêts propulsée par Météo France. Le danger des feux est cantonné à faible dans le département, au moins jusqu'à vendredi inclus. Pour rappel, 9 feux sur 10 sont d'origine humaine. Et puis des brocantes ce week-end dans l'Oise. À Beauvais, la braderie d'été où tout est à 1 euro est organisée par la délégation de l'Oise de l'APF France Handicap. C'est de 10h à 18h. Et il y en a une aussi à Chamans près du cimetière et à Gury rue de l'église. Et dimanche, il y en aura une flopée puisque 37 communes en reçoivent une. C'est l'info de mes infos. Passez une excellente journée à l'écoute d'Évasion et un très bon week-end.
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9: C'est une nouvelle journée qui démarre avec une région divisée en deux. On attend un petit peu de pluie, notamment près de Montreuil-sur-Brèche, Crèvecœur-le-Grand ou encore Formerie, avec des températures comprises entre 14 et 15 degrés ce matin. Sinon, 15 degrés à Compiègne, à Tichy ou encore Prends-le-Roi, avec de belles éclaircies cette fois-ci. Dans l'après-midi, quelques risques d'averses sont attendus tout de même près de Méru ou encore Chaumont-en-Vexin, avec 18 degrés maximum. Belle journée à tous et sur Évasion.
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9: Il est 7h03, ça continue en musique avec Stromae, tous les mêmes qui arrivent dans quelques instants.
0: 1500 euros à vous faire gagner aussi avant 7h30, c'est le 10 secondes chrono. Et à l'occasion des vacances, 1500 euros à gagner. Tout ça après Taylor Swift, voici Hopalite.

0: Stromae, 7h10 sur Évasion.
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3: Salut à tous, on est ravis de vous retrouver aujourd'hui ensemble en ce 5 juin.
0: Coucou, effectivement on est ensemble jusqu'à 9h30, c'est le grand réveil évasion.
3: C'est le grand réveil évasion pour vous accompagner et on commence tout de suite avec la fête du jour, c'est la Saint-Igor aujourd'hui, alors bonne fête à vous tous. On fête également la première apparition de Oui Oui dans la presse anglaise qui s'appelle Moody.
0: Oui.
3: En anglais du coup.
0: Ce poète, qu'est-ce qui m'éclate. C'est la journée mondiale de l'environnement, c'est aussi les 11 ans de la sortie de cette chanson de Zara Larsson. Lush Life. Zara qui fait beaucoup parler d'elle.
3: On a également Cécilia Cara qui fête ses 42 ans aujourd'hui, la belle Juliette de Roméo et Juliette. Et Guy Carlier, un de nos confrères, finalement fête ses 77 ans aujourd'hui. C'est également le père de Carlito que vous regardez sûrement sur YouTube.
0: De McFly et Carlito. Mark Wahlberg, l'acteur, fête ses

0: revient, on allait même à la maison, c'était une vieille pub qui disait ça, Léon, revient. Bon bref, dans un instant, pourquoi on dit jeter l'éponge?
1: Je vais enfin vous révéler d'où vient cette expression.
0: Est-ce qu'il y a un rapport avec le dessin animé Bob l'éponge?
1: Aucun, malheureusement.
0: Eh oui, Bob l'éponge carré, on en reparle après. Damiano David, 7h12 sur Evasion.

0: coup, je pense qu'il parle de Dove Cameron dans sa chanson.
1: Oh, est-ce qu'ils étaient déjà ensemble à ce moment-là? Je ne sais pas.
0: First time we met, la première fois qu'on s'est rencontrés.
1: Peut-être, on va creuser ce sujet.
0: Oh, première fois qu'on s'est rencontrés, Emily, tu te souviens?
1: Ça remonte un peu maintenant.
0: Oh là là, Emily. Oh, n'importe quoi. Aucun rapport. 7h14, je dis n'importe quoi. 1500 euros à gagner dans un instant.
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1: Pourquoi, quand on abandonne une action, on dit je jette l'éponge? Alors, on va remonter au 19e siècle pour le savoir et on va s'arrêter sur un ring de boxe. Alors, pourquoi, me direz-vous? Parce que lorsque les combats de boxe sont très violents, durent très longtemps, les entraîneurs utilisent une éponge humide pour rafraîchir leurs boxeurs entre deux rounds. Mais si jamais le sportif encaisse trop de coups et risque sa vie, l'entraîneur, il doit réagir très très vite, il prend l'éponge et il la balance au centre du ring pour stopper le match. Et ce geste signale l'abandon immédiat et sauve en même temps le combattant. Cette action a créé la fameuse expression « jeter l'éponge ».
0: Ah mais c'est génial, parce que c'est un vrai geste littéral, quoi.
1: C'est un vrai geste, il prenait vraiment l'éponge extrêmement humide et il l'a balancée au milieu.
0: Voilà. Ah c'est, ok, d'accord. Très marrant. On apprend des choses avec
1: toi. Bah ouais, c'est simple, c'est
0: sympa. J'aime beaucoup. Et on se réveille en musique avec David Guetta qui arrive. Allez, inscrivez-vous, 1500 euros à gagner.
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2: Il est 7h25 et oui, on va s'amuser avec le 10 secondes chrono, Émilie.
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3: On va jouer avec Christina de Rézeux. Bonjour Christina.
4: Coucou tout le monde.
3: Ça va?
4: Ça va super bien.
2: Bah oui, ça a l'air.
4: Je me sens super matin. Et puis on m'appelle ce matin, donc ouais, je suis aux anges.
3: Ah, trop bien, bon, on est trop contents de jouer avec toi.
2: Qu'est-ce que tu ferais avec les 1 500 €?
4: Moi, je ferais un petit voyage, enfin, je compléterais, parce que là, le voyage, il n'est pas encore sûr, mais mon projet, c'est d'aller voir mes parents à l'île de la Réunion.
3: Oh, waouh. Bah oui.
4: Ouais. Et donc, voilà, on a un petit dernier d'un an et demi, on aimerait aller le présenter à ses grands-parents là-bas.
3: Bah ouais, c'est trop bien.
2: Saint-Pierre, Saint-Leu, Saint-Denis.
4: Saint-Pierre. Papa de Saint-Pierre, maman de Drapanon. Voilà.
2: Excellent.
4: On fait toute cette route pour se rencontrer en France.
2: Étant salé, wow. Et c'est à droite.
4: Exactement.
2: On les embrasse. Du coup, ce matin, un 5 à la suite dans le 10 secondes chrono.
3: Oui, exactement. Voilà. Il va falloir que tu trouves 5 personnages de Toy Story. Christina, c'est parti, top.
4: Alors, il y a Zig Zag.
3: Oui.
4: Monsieur Patate.
3: Oui.
4: Bayonne.
3: Oui.
4: Lotso et Papy Pépite.
3: Waouh!
2: Mais oui!
3: Mais super!
2: Mais excellent! Bravo! Du coup, tu fais partie de la finale pour les 1 500 €. Bravo à toi. On croise les doigts. On va te souhaiter un très bon vendredi.
4: Beaucoup.
2: Ah ouais, de rien. 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

0: sur Évasion.
1: Et on sait que vous adorez les duos, alors ça continue avec Ed Sheeran et Martin Garrix dans quelques instants.
0: Il y aura aussi l'horoscope, il est 7h30, voici les infos.
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0: Et c'est avec Benjamin Foucault.
3: Bonjour à toutes et tous. Un homme incarcéré à Liancourt, condamné à 3 ans de prison ferme pour avoir envoyé plus de 8500 messages de menaces à son ex-compagne et passé au moins 200 appels par jour. Il est en prison depuis 2023 pour trafic de drogue et depuis le début, 3 portables ont été saisis dans sa cellule. Au tribunal, l'homme a nié les faits, affirmant que ça n'était pas lui. Il a fini par avouer. Il devra aussi régler 4000 euros de dommages et intérêts à son ex-compagne et à ses enfants. Le corps retrouvé dans le Gers porte les mêmes vêtements que Liana le jour de sa disparition. L'espoir s'amenuise alors que le corps d'un enfant a été trouvé dans une exploitation agricole où le suspect a déjà travaillé par le passé. Une autopsie a été réalisée hier soir et les analyses doivent continuer aujourd'hui pour identifier le corps et les causes du décès. Et ce matin, à 10h30, Sébastien Lecornu doit réunir Laurent Nunez, ministre de l'Intérieur, et Gérald Darmanin, ministre de la Justice, pour faire un point sur la situation. D'éventuels dysfonctionnements dans le traitement des plaintes pour viol visant l'homme soupçonné d'avoir enlevé Liana devraient aussi être évoqués. Faire le point sur son droit à la retraite, c'est ce que propose Agirc Arco du 15 au 20 juin dans tous les Hauts-de-France avec plus de 1000 points de rendez-vous. C'est un événement d'information et d'accompagnement dédié à la préparation à la retraite. Ce sont des entretiens individuels gratuits d'une 20aine de minutes proposés dans 17 lieux d'accueil de la région, mais aussi en distanciel par téléphone. Une météo des forêts rassurante dans le département. Avant même le mois de juin, les fortes chaleurs persistantes commençaient à semer l'inquiétude. Un temps chaud et sec qui dure augmente d'autant plus le risque d'incendie dans les milieux naturels. Plus récemment, la situation semble apaisée, comme le montre la météo des forêts propulsée par Météo France. Le danger des feux est cantonné à faible dans le département, au moins jusqu'à vendredi inclus. Pour rappel, 9 feux sur 10 sont d'origine humaine. Et puis des brocantes ce week-end dans l'Oise. À Beauvais, la braderie d'été où tout est à 1 euro est organisée par la délégation de l'Oise de l'APF France Handicap. C'est de 10h à 18h et il y en a une aussi à Chaman près du cimetière et à Gury rue de l'église. Et dimanche, il y en aura une flopée puisque 37 communes en reçoivent une. C'est l'info de mes infos. Passez une excellente journée à l'écoute d'Évasion et un très bon week-end.
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1: C'est une nouvelle journée qui démarre avec une région divisée en deux. On attend un petit peu de pluie, notamment près de Montreuil-sur-Brèche, Crèvecœur-le-Grand ou encore Formerie, avec des températures comprises entre 14 et 15 degrés ce matin. Sinon, 15 degrés à Compiègne, à Tichy ou encore Pont-le-Roi, avec de belles éclaircies cette fois-ci. Dans l'après-midi, quelques risques d'averses sont attendus tout de même près de Méru ou encore Chaumont-en-Vexin, avec 18 degrés maximum. Belle journée à tous et sur Évasion.
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1: Il est 7h33, l'un des groupes préférés de Mathieu, No Doubt, dans quelques instants sur Évasion.
0: Ah ouais, c'est vrai ça. Et Ed Sheeran et Martin Garrix, tout de suite, bienvenue.

0: Le premier groupe de Gwen Stefani, No Doubt, sur Évasion, ils sont toujours en activité. Hein.
1: Mais oui, c'est ce qu'on regardait avec Mathieu, apparemment, même à Las Vegas.
0: Ouais, ce soir, demain et mercredi. Si vous voulez y aller.
1: Allez-y, vous avez encore le temps, là.
0: Allez, un petit avion, on y va. À la fameuse sphère, cette salle en forme de boule avec des LED de partout, là.
1: Et elles ne l'ont pas encore fait, justement, cette sphère. C'est 4 sailles, mais heureusement, elle passe sur Évasion.
0: Ce sera juste après l'horoscope.
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0: On commence directement avec le signe du jour, les béliers.
1: L'optimisme dicte vos actions et vous fait soulever des montagnes.
0: C'est vrai. Taureau.
1: L'animation chasse la monotonie dans votre relation.
0: Gémeaux.
1: La prudence aide à canaliser vos émotions du moment.
0: Cancer.
1: Le sérieux vous permet de gravir les échelons au travail.
0: Lion.
1: Une personne marquante va faire son entrée dans votre vie.
0: Vierge.
1: L'indépendance est votre atout préféré en ce moment.
0: Balance.
1: L'air frais souffle sur votre vie amoureuse.
0: Scorpion.
1: L'action reste la meilleure méthode pour réussir.
0: Sagittaire.
1: Le jeu de la séduction relance la machine amoureuse dans votre quotidien.
0: Les Capricornes.
1: Les conseils de votre entourage vous apportent une aide précieuse.
0: Verseau.
1: Le succès pointe le bout de son nez dans vos projets.
0: Et enfin les Poissons.
1: La force de votre duo permet de tout affronter avec le sourire.
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0: Katsa est sur Évasion. Bonjour, bienvenue, 7h45.
1: Et oui, bienvenue à tous. D'ailleurs, vous nous avez envoyé certains quelques petits messages.
0: Tiens donc, quels sont-ils?
1: On commence avec celui de Romane, elle vient de Juvisy. Elle dit enfin vendredi que cette semaine était longue, on va bien profiter du week-end. Et Solange de Montdidier, merci à mon chéri qui a mis de l'essence dans ma voiture avant de partir au travail ce matin. J'ai trouvé le meilleur.
0: Au prix que ça coûte en plus, quel beau cadeau.
1: Oui, c'est vrai. Bon, c'est marrant.
0: Quel beau geste. Pour nous contacter, Facebook, Évasion FM, ou alors TikTok, Instagram, c'est Radio Évasion. Et puis le WhatsApp, 07 68 60 50 17. À suivre, Bruno Mars. Sinon, vous passez directement nous voir comme Mickaël dans quelques minutes.
1: Oui, il arrive là, bientôt.
0: Attends.
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0: Bruno Mars, ça fait très vacances, ça fait très été. On aime beaucoup, toujours plus de tubes sur Évasion.
1: On vous rappelle qu'il sera également présent au Stade de France cet été.
0: Oui, bah dis donc.
1: Avec de nombreuses dates. J'espère que vous avez réussi à avoir vos places, parce que personnellement, non. Mais c'est pas grave, j'écouterai de l'extérieur.
0: je vois très bien le délire. Ah, j'aime beaucoup. Excellent. Qui dit été, dit vacances. 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
0: Bah oui, plus d'infos, evasionfm.com. À suivre les infos, la météo. Un auditeur qui va venir avec nous dans les locaux. Et le week-end tout de suite.

0: Très bon réveil sur la raison, c'était The Weeknd avec Sacrifice à suivre.
1: Alex Warren.
0: Juste après les infos, la météo dans une minute.
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0: Bienvenue sur Évasion, bienvenue à vous.
1: Il est 8h et dans quelques instants, Alex Warren.
0: Ce sera juste après les infos et la météo sur Évasion.
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1: Avec Benjamin Foucault.
13: Bonjour à toutes et tous. Bill's Burger part en bataille judiciaire contre la mairie. Le fast-food de Crépy-en-Valois avait été fermé administrativement 4 heures après son inauguration, le 13 mai, par un arrêté pris par le maire d'extrême droite visant particulièrement le restaurant. La décision de la mairie est, pour nous, illégale, assure l'avocat du Bill's Burger, affirmant que le maire de Crépy se comporte comme un shérif. La probabilité est forte que le corps retrouvé hier après-midi dans le Gers soit celui de Liana. Il s'agit d'un enfant porteur de vêtements similaires. Une autopsie a été rapidement programmée pour confirmer l'identité. Le cadavre a été retrouvé à une quinzaine de kilomètres du domicile de la jeune fille de 11 ans, dans le silo à grains d'une usine agricole. Le chef du gouvernement, Sébastien Lecornu, réunira aujourd'hui les ministres de l'Intérieur et de la Justice pour faire un point sur la situation. Un homme incarcéré à Liancourt, condamné à 3 ans de prison ferme pour avoir envoyé plus de 8500 messages de menaces à son ex-compagne et passé au moins 200 appels par jour. Il est en prison depuis 2023 pour trafic de drogue et depuis le début, 3 portables ont été saisis dans sa cellule. Il devra aussi régler 4000 euros de dommages et intérêts à son ex-compagne et à ses enfants. L'un des 3 agents de l'Office national des forêts, placé en garde à vue, a été mis en examen. Il est soupçonné d'avoir involontairement déclenché un impressionnant incendie dans l'Aude l'été dernier, en jetant un mégot de cigarette par la fenêtre d'une voiture de patrouille. Le sinistre avait fait 1 mort, une 20aine de blessés et ravagé près de 17 000 hectares de végétation. Les Hauts-de-France, première région en investissement suite au sommet de Choose France, la région ressort comme l'une des grandes bénéficiaires du sommet porté cette année par les annonces liées à l'intelligence artificielle. Avec 9 projets localisés sur son territoire, la région est en 3e place pour les annonces recensées lors de cette édition organisée à Versailles. Le montant des investissements atteint 83 milliards d'euros sur un total national de 93 milliards. Et puis des brocantes ce week-end dans l'Oise. À Beauvais, la braderie d'été où tout est à 1 euro est organisée par la délégation de l'Oise de l'APF France Handicap. C'est de 10h à 18h. Il y en aura aussi une à Chamans, près du cimetière, et à Gury, rue de l'église. Et dimanche, il y en aura une flopée puisque 37 communes en reçoivent une. Très bonne journée à l'écoute d'Évasion et un très bon week-end.
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1: C'est une nouvelle journée qui démarre avec une région divisée en deux. On attend un petit peu de pluie, notamment près de Montreuil-sur-Brèche, Crèvecœur-le-Grand ou encore Formerie, avec des températures comprises entre 14 et 15 degrés ce matin. Sinon, 15 degrés à Compiègne, à Tichy ou encore Pont-le-Roi, avec de belles éclaircies cette fois-ci. Dans l'après-midi, quelques risques d'averses sont attendus tout de même près de Méru ou encore Chaumont-en-Vexin, avec 18 degrés maximum. Belle journée à tous et sur Évasion.
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0: Il est 8h04 sur Évasion et nous ne sommes plus seuls, Émilie.
1: Et non, nous accueillons Mickaël avec nous. Bonjour Mickaël.
14: Bonjour Émilie.
1: Ça va?
14: Très bien.
1: Pas trop stressé d'être avec nous ?
7: Non, ça va.
1: On est trop content de t'accueillir.
0: Mickaël qui est avec nous pour la fête de la radio. Il a gagné le droit de passer une heure avec nous. Il va faire toute l'émission jusqu'à 9h avec nous. En attendant, toujours 1500 euros à gagner tout à l'heure dans le 10 secondes chrono. Inscription évasion par SMS au 71036. Voici Alex Warren sur Évasion.

0: avec Mathieu et Émilie.
1: Et Mickaël.
2: Et Mickaël, oui, qui nous a rejoint, notre auditeur, super.
1: 8h09, bonjour. Bah oui, c'était la fête de la radio hier, du coup à l'occasion on s'est dit, on va accueillir l'un ou l'une d'entre vous, c'est Mickaël qui a gagné ce petit concours sur evasionfm.com. Rebonjour Mickaël.
3: Rebonjour.
1: Tout va bien?
3: Parfait.
1: T'as toujours voulu faire un peu de radio avec nous?
3: Oui.
1: Alors, c'est le moment, c'est parti, fais ta maquette. Est-ce que tu sais qui on fête aujourd'hui?
3: La Saint-Aigor.
1: Oui,
2: oui.
1: C'est la Saint-Aigor, mais pas que.
2: Non, c'est aussi la première fois, enfin, c'est la date de la première apparition de Oui Oui dans la presse anglaise, qui s'appelle Noudi en anglais, voilà.
1: Oui, N-O-D-Y.
2: C'est mignon.
1: Ça peut m'éclate. C'est la journée mondiale de l'environnement et c'est aussi les 11 ans de la sortie de cette chanson. Ça te rappelle des souvenirs, Mickaël?
3: Oui.
1: Ah, j'adore cette chanson.
2: On continue avec Cécilia Cara qui fête ses 42 ans aujourd'hui, la belle Juliette de Roméo et Juliette. Et Guy Carlier fête ses 77 ans, c'est un petit peu notre confrère, mais surtout le père également de Carlito, de McFly et Carlito.
1: Exactement, on fête aussi les 43 ans de la victoire de Yannick Noah à Roland-Garros. C'est Roland-Garros en ce moment, on en parle.
4: Numéro 6 du tennis mondial et Mats Wilander, numéro 5 et vainqueur l'année précédente.
5: C'est la bonne.
1: C'était pas très fun hein, les infos à l'époque.
2: Non, c'était très vieux.
1: Voilà. On a aussi des messages, les cités de Bondoufle qui nous a écrit.
2: Oui, elle souhaite un bon anniversaire à sa maman Karine. Joyeux anniversaire à ma maman chérie. Ton premier cadeau, c'est ce petit message sur ta radio préférée.
1: Ainsi que Fabienne de Pringy.
2: Pour son mari Léon, cette fois-ci, joyeux anniversaire au meilleur chéri de l'univers, de la Terre et de l'espace, mon Léon.
1: Et puis, bah, Mickaël, tu restes avec nous pour le chiffre du jour dans un instant.
3: Exactement.
1: Et puis, le 10 secondes chrono, 1 500 € à gagner.
2: Et oui, vous pouvez encore tenter votre chance là dans quelques instants.
1: Vous envoyez Évasion par SMS au 7 10 36, voici Taylor Swift, il est 8h11. Bienvenue sur Évasion, bonne matinée.

0: Taylor Swift sur Évasion.
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2: On va faire un qui suis-je ce matin, vous allez voir. J'espère que vous avez écouté les anniversaires.
0: Oh, impeccable. On a aussi un auditeur avec nous, c'est Mickaël, bonjour.
3: Bonjour.
2: Coucou.
0: C'était la fête de la radio hier, du coup on la fête encore aujourd'hui et tu as gagné le droit de venir animer l'émission avec nous. On est ravis de t'accueillir.
3: Merci.
0: Et on a un chiffre du jour sur la page Facebook. Quel est-il, Mickaël ?
3: 58% d'entre nous, nous écoutons cette musique pour faire le ménage.
0: Alors je te l'avais dit, Émilie, mais on propose Zouk Machine, Maldon.
2: Eh bien, ce n'est pas la bonne réponse, vous pouvez encore faire vos propositions.
0: Il y a Sylvain qui dit le travail, c'est la santé.
2: Mais non, mais waouh !
0: J'aime bien, je vois bien en plus chanter ça. Sylvain qui est souvent aussi sur la page Facebook. Oh d'accord, après il y a carrément des gens qui racontent leur playlist. Voilà.
2: Ah, trop bien.
0: Vernet qui dit moi c'est les années 80 ou Christophe May.
2: Ou Christophe May, c'est super précis, mais
0: très
2: ok.
0: Très précis pour faire le ménage. On n'a pas vu la bonne réponse. On la donnera tout à l'heure. Vous avez encore quelques minutes pour chercher. Tame Impala dans un instant. Mickaël, tu restes avec nous.
3: Exactement.
0: Jusqu'à la fin de l'émission, jusqu'à 9h15 sur Évasion.
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2: Exactement, c'est ce qu'on fait tous les matins. Et en plus, ce mois-ci, on vous offre 1500 euros.
3: Et oui, 1500 euros à gagner avec nous sur Évasion au 10 secondes chrono.
2: 1500 euros, je le redis.
3: Ben c'est bon, ils ont bien compris.
2: Mickaël, combien on gagne ce mois-ci?
4: 1500 euros.
2: Exactement.
3: Il a tout compris.
2: Mickaël qui est avec nous toute l'heure. L'auditeur qui a gagné le droit de faire l'émission avec nous, parce que ça aussi, ça se gagne. Ça se mérite. C'est pour la fête de la radio. Ça va, Mickaël? T'as pris tes marques, t'as ton café, t'es bien là?
4: Je suis très bien.
2: J'espère qu'elle a son café aussi, notre auditrice.
3: Il s'agit d'Amélie de Froissy. Bonjour, Amélie.
5: Bonjour, toute l'équipe.
3: Ça va?
5: Oui, très bien, merci.
3: Tu tentes ta chance pour les 1500 euros?
5: Eh oui.
3: Alors, qu'est-ce que tu ferais avec ça?
5: Je pense que je partirai en vacances.
3: Putain, bien raison.
2: Tout. Ah, il y a un enfant derrière, il veut partir aussi, je pense.
3: L'enfant aussi.
5: Oui, je pense que ma fille, elle serait contente aussi de partir.
3: Oh. Elle a dit oui.
2: Bon, très bien.
5: Oui, elle confirme.
2: Alors, elle va peut-être pouvoir jouer avec toi et donner la bonne réponse, on sait jamais. On fait un qui suis-je ce matin, faut deviner un personnage de fiction.
3: Oui.
5: D'accord.
2: Voilà, tu auras 10 secondes pour trouver. Est-ce que tu es prête?
5: Oui, je suis prête.
2: On y va, c'est parti.
3: Top, je suis un petit personnage avec un bonnet à grelots, une voiture jaune et rouge et j'habite au pays des jouets. Et j'existe depuis très longtemps. Qui
5: oui,
3: suis-je?
5: Oui,
3: bravo,
2: oui,
3: félicitations.
2: Oui. Eh ben bravo,
5: merci.
2: Impeccable. Tu es donc dans la finale pour les 1500 euros. On en reparlera. D'ici là, bonne chance à toi. Bisous à l'enfant, comment il s'appelle?
5: Elle s'appelle Louise.
3: Oh, oh Louise. Bisous Louise.
2: Eh ben bisous Louise. Et puis on va te souhaiter une belle journée.
5: Merci beaucoup, bonne journée à tous.
3: Merci, bisous.
2: Et bon week-end, on se retrouve lundi 7h25, 8h25. Vous jouez de nouveau, vous envoyez Évasion, exactement comme Amélie. Vous mettez votre prénom, votre numéro de téléphone. On envoie tout ça au 7 10 36. Et c'est parti au pays des jouets.
3: Et on va surtout aller au pays de l'Eurovision avec Laurine.
2: Ah, encore l'Eurovision, ça faisait longtemps ça. Allez, d'accord.

0: merci d'avoir choisi le Grand Réveil sur Évasion.
1: Ça continue en musique. This is Théodora dans quelques instants.
0: Ce sera après les infos, la météo. Théodora qui a Will of Green, tu as raison.
1: Ce week-end.
0: Bah oui, puisque tu viens de le dire.
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1: Avec Benjamin Foucault.
4: Bonjour à toutes et tous. Bill's Burger part en bataille judiciaire contre la mairie. Le fast-food de Crépy-en-Valois avait été fermé administrativement 4 heures après son inauguration, le 13 mai, par un arrêté pris par le maire d'extrême droite visant particulièrement le restaurant. La décision de la mairie est pour nous illégale, assure l'avocat du Bill's Burger, affirmant que le maire de Crépy se comporte comme un shérif. La probabilité est forte que le corps retrouvé hier après-midi dans le Gers soit celui de Liana. Il s'agit d'un enfant porteur de vêtements similaires. Une autopsie a été rapidement programmée pour confirmer l'identité. Le cadavre a été retrouvé à une quinzaine de kilomètres du domicile de la jeune fille de 11 ans, dans le silo à grains d'une usine agricole. Le chef du gouvernement, Sébastien Lecornu, réunira aujourd'hui les ministres de l'Intérieur et de la Justice pour faire un point sur la situation. Un homme incarcéré à Liancourt, condamné à 3 ans de prison ferme pour avoir envoyé plus de 8500 messages de menaces à son ex-compagne et passé au moins 200 appels par jour. Il est en prison depuis 2023 pour trafic de drogue et depuis le début, 3 portables ont été saisis dans sa cellule. Il devra aussi régler 4000 euros de dommages et intérêts à son ex-compagne et à ses enfants. L'un des 3 agents de l'Office national des forêts, placé en garde à vue, a été mis en examen. Il est soupçonné d'avoir involontairement déclenché un impressionnant incendie dans l'Aude l'été dernier, en jetant un mégot de cigarette par la fenêtre d'une voiture de patrouille. Le sinistre avait fait 1 mort, 20 de blessés et ravagé près de 17 000 hectares de végétation. Les Hauts-de-France, première région en investissement suite au sommet Choose France. La région ressort comme l'une des grandes bénéficiaires du sommet porté cette année par les annonces liées à l'intelligence artificielle. Avec 9 projets localisés sur son territoire, la région est en 3e place pour les annonces recensées lors de cette édition organisée à Versailles. Le montant des investissements atteint 83 milliards d'euros sur un total national de 93 milliards. Et puis des brocantes ce week-end dans l'Oise. À Beauvais, la braderie d'été où tout est à 1 euro est organisée par la délégation de l'Oise de l'APF France Handicap. C'est de 10h à 18h. Il y en aura aussi une à Chaman, près du cimetière, et à Gury, rue de l'église. Et dimanche, il y en aura une flopée puisque 37 communes en reçoivent une. Très bonne journée à l'écoute d'Évasion et un très bon week-end.
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1: C'est une nouvelle journée qui démarre avec une région divisée en deux. On attend un petit peu de pluie, notamment près de Montreuil-sur-Brèche, Crèvecœur-le-Grand ou encore Formerie, avec des températures comprises entre 14 et 15 degrés ce matin. Sinon, 15 degrés à Compiègne, à Tichy ou encore Pont-le-Roi, avec de belles éclaircies cette fois-ci. Dans l'après-midi, quelques risques d'averses sont attendus tout de même près de Méru ou encore Chaumont-en-Vexin, avec 18 degrés maximum. Belle journée à tous et sur Évasion.
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5: Bienvenue sur Évasion et B33. Je m'appelle Mickaël et je suis avec vous jusqu'à 9h.
0: Exactement, il a gagné le droit de faire l'émission avec nous sur Évasion. Grâce à la fête de la radio, on écoute qui là?
5: Voici Désis et Théodora.

0: êtes bien sur Évasion, il est 9h20, bienvenue.
1: Bienvenue, et on dit encore bienvenue à Mickaël qui est toujours avec nous, coucou.
2: Coucou.
0: Mickaël qui est là parce que c'est la fête de la radio et du coup il a gagné le droit de venir faire l'émission avec nous ce matin. Entre 8h et 9h, c'est notre nouveau co-animateur.
2: C'est ça.
1: Et ben voilà, il a même le droit de connaître son horoscope.
0: C'est quoi ton signe?
2: Lion.
0: Ah, mais je crois que c'est pas mal en plus pour les lions aujourd'hui.
1: C'est pas mal, mais c'est pas le signe du jour.
0: Et non, on écoute ça tout de suite.
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0: On commence directement avec le signe du jour, les béliers.
1: L'optimisme dicte vos actions et vous fait soulever des montagnes.
0: C'est vrai. Taureau.
1: L'animation chasse la monotonie dans votre relation.
0: Gémeaux.
1: La prudence aide à canaliser vos émotions du moment.
0: Cancer.
1: Le sérieux vous permet de gravir les échelons au travail.
0: Lion.
1: Une personne marquante va faire son entrée dans votre vie.
0: Vierge.
1: L'indépendance est votre atout préféré en ce moment.
0: Balance.
1: L'air frais souffle sur votre vie amoureuse.
0: Scorpion.
1: L'action reste la meilleure méthode pour réussir.
0: Sagittaire.
1: Le jeu de la séduction relance la machine amoureuse dans votre quotidien.
0: Les Capricornes.
1: Les conseils de votre entourage vous apportent une aide précieuse.
0: Verseau.
1: Le succès pointe le bout de son nez dans vos projets.
0: Et enfin les Poissons.
1: La force de votre duo permet de tout affronter avec le sourire.
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0: Jack et Carla sur Évasion, il est 8h44. Nous sommes avec Mickaël qui a gagné le droit de venir faire l'émission. Le droit, attention, j'insiste. De venir faire l'émission avec nous à l'occasion de la fête de la radio. Bah, bravo à toi, c'est toi qui as gagné.
1: Merci.
0: Je pense que tu es assez content d'être avec nous.
1: Oui.
2: Bah, ça se voit.
0: On a reçu aussi des petits messages un petit peu partout sur WhatsApp 07 68 60 50 17. On a Marion qui nous fait coucou, bonne fête de la radio.
2: Ah bah trop bien, merci Marion. On continue avec Romane de Juvisy. Enfin vendredi, que cette semaine était longue, on va bien profiter du week-end. Et Solange de Montdidier, merci à mon chéri qui a mis de l'essence dans ma voiture avant de partir au travail ce matin. J'ai trouvé le meilleur.
0: Excellent. On a le chiffre du jour qui est toujours sur la page Facebook.
2: Toujours disponible, 58% d'entre nous écoutons cette musique pour faire le ménage. Que le ménage.
0: Alors on a eu... Alors déjà, Mickaël, est-ce que toi t'as des propositions?
2: Rien ne te vient.
0: Rien du tout.
2: Il n'y a pas de musique quand on fait le ménage. C'est que boulot, boulot, boulot.
0: Il y a Olivier, mais il n'y a pas que lui qui propose Zouk Machine. Et je trouve que c'est une excellente proposition.
3: Oh, la musique dans les mots.
0: Il y en a beaucoup qui disent des chansons des années 80. Stardust, Music Sounds Better With You, dit Nadège. On a aussi, je l'ai vu, prière païenne de Céline Dion. C'est Van qui nous dit ça, c'est génial.
2: Elle est trop bien cette musique, avec ou sans ménage.
0: C'est vrai que je vois bien le petit coup d'aspirateur en même temps là. Mais c'est toujours pas ça.
2: C'est toujours pas la bonne réponse, mais vous pouvez retenter votre chance.
0: Très bien, on vous la donnera avant 9h-5. C'est même toi, je pense, Mickaël, qui dira la bonne réponse.
1: Y a pas de souci.
0: Très bien, dans un instant, Charlotte Cardin. Qui a toujours pas la bonne réponse.
2: Non, toujours pas.
0: 8h46, bienvenue.
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0: pour ceux qui n'ont pas trouvé le chiffre du jour, il est grand temps de vous donner la réponse. Alors déjà, quel était le chiffre du jour ?
1: 58% d'entre nous écoutons cette musique pour faire le ménage exclusivement.
0: Exactement, on est avec Mickaël, notre auditeur qui a gagné le droit de faire l'émission avec nous à l'occasion de la fête de la radio. Toi, tu n'avais pas forcément la bonne réponse.
2: Non.
0: Très bien, on a eu des propositions. Zouk Machine nous dit Olivier.
1: Ah.
0: Sylvie qui dit toutes les chansons des années 80.
1: Toute entière.
0: Donc elle a un peu gagné quelque part.
1: Elle a un petit peu gagné puisque la bonne réponse était I Wanna Dance With Somebody de Whitney Houston.
0: Oui. Incroyable, bah, personne ne l'avait trouvé, en même temps c'est très très spécifique. On fera peut-être le ménage en écoutant Gauthier sur Évasion, bienvenue. 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
8: Bonjour, il est 9h, vous écoutez Évasion, on écoute Miley Cyrus.
9: Ce sera juste après les infos, la météo sur Évasion. Bienvenue, bon vendredi, c'était Mickaël.
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11: Avec Benjamin Foucault.
12: Bonjour à toutes et tous. Bill's Burger part en bataille judiciaire contre la mairie. Le fast-food de Crépy-en-Valois avait été fermé administrativement 4 heures après son inauguration, le 13 mai, par un arrêté pris par le maire d'extrême droite visant particulièrement le restaurant. La décision de la mairie est pour nous illégale, assure l'avocat du Bill's Burger, affirmant que le maire de Crépy se comporte comme un shérif. La probabilité est forte que le corps retrouvé hier après-midi dans le Gers soit celui de Liana. Il s'agit d'un enfant porteur de vêtements similaires. Une autopsie a été rapidement programmée pour confirmer l'identité. Le cadavre a été retrouvé à une quinzaine de kilomètres du domicile de la jeune fille de 11 ans, dans le silo à grains d'une usine agricole. Le chef du gouvernement, Sébastien Lecornu, réunira aujourd'hui les ministres de l'Intérieur et de la Justice pour faire un point sur la situation. Un homme incarcéré à Liancourt, condamné à 3 ans de prison ferme pour avoir envoyé plus de 8500 messages de menaces à son ex-compagne et passé au moins 200 appels par jour. Il est en prison depuis 2023 pour trafic de drogue et depuis le début, 3 portables ont été saisis dans sa cellule. Il devra aussi régler 4000 euros de dommages et intérêts à son ex-compagne et à ses enfants. L'un des 3 agents de l'Office national des forêts, placé en garde à vue, a été mis en examen. Il est soupçonné d'avoir involontairement déclenché un impressionnant incendie dans l'Aude l'été dernier, en jetant un mégot de cigarette par la fenêtre d'une voiture de patrouille. Le sinistre avait fait 1 mort, une 20aine de blessés et ravagé près de 17 000 hectares de végétation. Les Hauts-de-France, première région en investissement suite au sommet de Choose France, la région ressort comme l'une des grandes bénéficiaires du sommet porté cette année par les annonces liées à l'intelligence artificielle. Avec 9 projets localisés sur son territoire, la région est en 3e place pour les annonces recensées lors de cette édition organisée à Versailles. Le montant des investissements atteint 83 milliards d'euros sur un total national de 93 milliards. Et puis des brocantes ce week-end dans l'Oise. À Beauvais, la braderie d'été où tout est à 1 euro est organisée par la délégation de l'Oise de l'APF France Handicap. C'est de 10h à 18h. Il y en aura aussi une à Chaman, près du cimetière, et à Gury, rue de l'église. Et dimanche, il y en aura une flopée puisque 37 communes en reçoivent une. Très bonne journée à l'écoute d'Évasion et un très bon week-end.
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11: C'est une nouvelle journée qui démarre avec une région divisée en deux. On attend un petit peu de pluie, notamment près de Montreuil-sur-Brèche, Crèvecœur-le-Grand ou encore Formerie, avec des températures comprises entre 14 et 15 degrés ce matin. Sinon, 15 degrés à Compiègne, à Tichy ou encore Pont-le-Roi, avec de belles éclaircies cette fois-ci. Dans l'après-midi, quelques risques d'averses sont attendus tout de même près de Méru ou encore Chaumont-en-Vexin, avec 18 degrés maximum. Belle journée à tous et sur Évasion.
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9: Nous sommes toujours avec Mickaël, notre auditeur, à l'occasion de la fête de la radio.
8: Bonne matinée et on écoute tout de suite Miley Cyrus.
9: Toujours plus de tubes sur Évasion, 9h04.

0: Joe, End of Beginning sur Évasion, 9h13. Bienvenue à Cyril.
1: Bonjour.
0: Et bienvenue à Mickaël, qui est toujours avec nous depuis une bonne heure.
2: Exactement.
0: Qui est l'auditeur qui a du coup remporté le droit de venir faire l'émission avec nous à l'occasion de la fête de la radio. Ça va, t'as bien aimé?
2: Nickel.
0: Ouais, on t'a fait un petit peu parler, tout ça. Tu pourras repartir avec ta petite bande démo.
3: Ouais, c'est marrant.
0: Et postuler si tu veux. T'as de la concurrence, Cyril.
1: Oui, bah d'ailleurs, tu vas prendre l'antenne à ma place. Tu fais le 9-13. Et puis, moi, je vais partir en week-end.
0: S'il peut prendre le cadeau avec, hein, franchement, pourquoi pas. On va te souhaiter une très belle émission. Du coup, un voyage à gagner avec toi.
1: Oui, des vacances d'une valeur de 1000 euros. On peut emmener la famille. On est 4. Ça fait une famille. Hop, on part tous.
0: Et bon, c'est parti. 10h10, 11h10. On va s'inscrire. Bah, Mickaël, merci à toi d'être venu. J'espère que tu as bien aimé. Et puis, on te dit à bientôt.
2: À bientôt pour le concert.
0: Ah, bah oui, on se verra là-bas. Taylor Swift t'as suivi dans un instant. Et puis nous, bah, on va se dire à lundi.
3: On sera que tous les deux.
0: Bah oui, lundi dès 5h de nouveau dans le Grand Réveil. Bon week-end à tout le monde.
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17: 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Escroc sur Eva.

Cyril sur Évasion. Je vous propose de poursuivre avec Katy Perry et celle qui a laissé un petit message sur les réseaux sociaux d'Évasion à l'occasion de la sortie de son tout premier titre aujourd'hui. J'ai nommé Ambre, la gagnante de la Star Academy, de la toute dernière Starac. Écoutez, c'est Je me demande, nouveauté Évasion.

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0: Et à l'approche du week-end, c'est toujours intéressant de poser un regard sur les sorties de la région. Une seule adresse, evasionfm.com. Tout est répertorié dans le menu agenda. J'en profite d'ailleurs pour rappeler aux organisateurs d'événements l'adresse pour nous joindre. evasionfm.com, uniquement cette adresse-là. Hein. Pour décompresser de la semaine, une dernière danse avec Indila et David Guetta, Gun Gun Gun, maintenant.
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0: de semaine sur Évasion. Je vous offre des vacances ce matin. On va jouer à la star du jour dans quelques minutes. Le temps d'écouter Coldplay, Vita et Bruno Mars pour démarrer l'heure. Bienvenue.
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0: groupe Coldplay en souvenir avec Viva la Vida sur Evasion. Je vous prépare Alok et Alex Warren.
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0: Et vous le savez, 10h10, comme chaque jour, on joue à la star du jour. Dernière journée pour tenter de remporter vos prochaines vacances. Une semaine, un séjour à la mer, à la campagne ou à la montagne. Vous allez choisir logement Lagrange Vacances, 3-4 étoiles pour se poser, profiter des animations, activités, de quoi se détendre. Ce sont vraiment de belles vacances qu'on vous propose, hein, qui nous coûtent d'ailleurs 1000 euros. Et pour vous, elles seront gratuites. Donc, on s'inscrit maintenant. Il faut trouver la star du jour. Sélection ce matin, tirage au sort cet après-midi. Il faut trouver ce matin une chanteuse qu'on a découverte en 2004. C'était dans l'émission de la Nouvelle Star. Et suite à ça, elle a sorti son premier album où on retrouve son plus grand tube, Ma Philosophie. Derrière, il y a eu Le Droit à l'Erreur et Ne Retiens Pas Tes Larmes. Qui est cette chanteuse? Vous avez une idée? Eh bien, appelez-moi, le standard est ouvert. 09 72 10 11 60. Vous laissez bien réponse et coordonnées au 09 72 10 11 60. À vous de jouer.
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souvenir Corneille, parce qu'on vient de loin sur Évasion, le genre de morceau que vous pouvez nous demander dans le tube des auditeurs. C'est votre rendez-vous tous les soirs de la semaine, 19h. Et vous allez sur évasionfm.com pour faire une demande de titre. Titre ancien ou récent, on prend tout. N'hésitez pas, c'est gratuit. Selena Gomez à suivre, Maroon 5 et Damiano David sur Évasion.

0: Évasion et Taylor Swift qui a fait une chanson pour Toy Story 5.
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0: Et si vous gagnez 1500 euros, vous me faites une chanson pour Évasion ? Non, mais je plaisante, mais il y a 1500 euros à gagner. Par contre, ça c'est vrai, vous pouvez vous inscrire en envoyant tout de suite Évasion par SMS au 71036. C'est comme ça qu'il faut participer pour jouer aux 10 secondes chrono. 7h25, 8h25, le matin en semaine avec Mathieu et Émilie dans le Grand Réveil Évasion. 1500 euros à gagner, c'est pas rien. 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Sienna Spyro, Ava Max et Tame Impala, c'est la suite des tubes. On regarde juste avant le regard sur les sorties de la région, maintenant sur Évasion.
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3: La belle époque était-elle si belle? Réponse en ce moment à Cattenois. Jusqu'à dimanche, l'association La Vie comme avant propose une exposition consacrée à la belle époque de 1900 à 1914. Rendez-vous à la salle polyvalente de 10h à 18h pour découvrir cette période de grands changements. Mode, transport, électricité, téléphone ou encore photographie. Et ce soir ou demain soir 20h, ne manquez pas le film d'animation sur l'exposition universelle de 1900 pour laquelle la tour Eiffel a été érigée. Entrée libre. Un rendez-vous sportif et convivial depuis Pierrefonds ce dimanche. La Vitaloise vous donne rendez-vous pour une journée conviviale ouverte à tous, adultes et enfants, randonneurs ou marcheurs nordiques. Trois parcours au choix, 8, 14 ou 20 km à travers la forêt domaniale de Compiègne et les environs du célèbre château de Pierrefonds. Un cadeau sera offert à chaque participant avec aussi tombola et restauration sur place. Infos et inscriptions sur la plateforme Adéo Run en tapant Vitaloise sur votre moteur de recherche préféré.
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0: Kenji et Gims sur Evasion. Kenji qui était à côté d'Eva Longoria à Cannes dernièrement, où il a chanté un titre de Gims, Bella, en chantant Eva à la place.
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0: On a envie qu'il nous fasse une chanson Evasion, du coup, Gims. On lance l'appel. The Weeknd, My Last Series à suivre. Et puis on joue à la star du jour. Là, il y a du cadeau à gagner, des vacances. Attention, faut bien écouter les indices. On cherche une chanteuse qui est connue depuis 2004 lors de son passage à la Nouvelle Star. Elle a sorti son premier album suite à ça, où on retrouve dessus son plus grand tube, Ma Philosophie. Elle a chanté Le Droit à l'Erreur ou encore Ne Retiens Pas Tes Larmes. Qui est cette chanteuse? Vous avez le nom, appelez Evasion tout de suite. 09 72 10 11 60. Toute dernière sélection ce matin pour être finaliste et peut-être gagner vos prochaines vacances. 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

On était beau avec Louane sur Évasion dans votre meilleur de tube non-stop. On va poursuivre avec Ed Sheeran, Martin Garrix sur Big Mountain en souvenir après. Les offres d'emploi pas très loin et puis des vacances à gagner. Vous tentez votre chance à la star du jour.

0: week-end approche, les tubes sont sur Évasion, comme d'habitude. Elena, pas loin de nous. Bob Sinclair et Taylor Swift. C'est le moment de la star du jour.
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0: Pour jouer à la star du jour, bien sûr, il faut quelqu'un. Et ce quelqu'un, c'est Aurélie qui nous écoute, pas très loin de Formerie. Alors, en balade, mais habituellement pas loin de Formerie. Bonjour Aurélie.
3: Bonjour.
0: Tu m'as dit que tu étais du côté d'Abbeville en ce moment.
3: C'est ça, je suis à Abbeville ce matin.
0: Bon, on peut écouter Évasion.
3: J'ai la chance d'être en repos.
0: On peut écouter Évasion à Abbeville. Responsable qualité dans la vie, tu l'as entendu, il y a une semaine de vacances à gagner. Semaine offerte par Évasion et la Grange Vacances. On peut partir à la montagne, en bord de mer ou à la campagne. T'as déjà une idée de ce qui te plairait?
3: Ah, je pense que ce serait la montagne pour moi.
0: Ah, une montagnarde. Bien, bien, bien. Des vacances pour la famille, une semaine à 1000 euros, détente, activités sur place pour être finaliste tout à l'heure et participer à cette finale de 18h45 chez Simon. Va falloir donner le nom de la star du jour, Aurélie. Tu as entendu, j'imagine, les indices que j'ai donnés tout à l'heure.
3: Oui.
0: Et tu sais qu'on cherche une chanteuse, découverte en 2004. Elle a été rendue célèbre par son titre « Ma philosophie ». Qui est cette star du jour, à ton avis, Aurélie ?
3: Eh bien, je pense que c'est Amel Bent.
0: Ben oui, c'est notre chère Amel. Bravo.
3: Super.
0: Bon, tu as le statut de finaliste. Maintenant, il va falloir rester à côté de ton téléphone à 18h45 au moment du tirage au sort. Et peut-être qu'on va t'appeler pour une très bonne nouvelle, Aurélie.
3: Eh ben, je croise les doigts jusqu'à ce soir.
0: Ben oui, on croise les doigts. Et puis si t'es ma belle Bente, tiens, t'es à Abbeville. Elle va pas passer à Abbeville, mais elle va passer à Amiens demain soir. Ce sera au Zénith. Voilà pour la petite info. Belle journée
3: oui,
0: à toi, Aurélie.
3: Merci, bonne journée.
0: Et bonne route. Elle nous écoute en voiture, Aurélie. Ben oui, on peut écouter Évasion en voiture partout dans la région. La suite, ce sera Bob Sinclair et Taylor Swift. On passe à l'emploi dans la région.
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4: Une pharmacie située à Creil recherche à compléter son équipe avec un préparateur en pharmacie souhaitant approfondir ses compétences et s'épanouir dans un environnement stimulant et bienveillant. Vos missions principales, assister les pharmaciens dans la préparation et la délivrance des ordonnances tout en accueillant et en conseillant les patients avec professionnalisme. Si jamais vous êtes intéressé, vous pouvez téléphoner au 03 44 25 04 45. À Bresle, une entreprise recherche un chauffeur poids lourd super lourd en plirole. Vous assurez la collecte des déchets chez les particuliers et professionnels en régional. Il pourra vous être demandé de rester sur le site pour trier la ferraille et les métaux. Il s'agit d'un poste en CDI. Si vous voulez téléphoner, 06 74 59 21 71.
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0: à tous. Un détenu incarcéré à Liancourt, condamné hier à 3 ans de prison supplémentaire par le tribunal correctionnel de Beauvais. Entre avril 2024 et mars 2025, il avait adressé plus de 8500 appels et messages menaçants à son ex-compagne, soit près de 200 contacts par jour. Des menaces de mort, mais aussi une vidéo d'une décapitation. Sa victime a subi 15 jours d'arrêt de travail. Le prévenu, déjà condamné 3 fois pour des faits similaires, niait pourtant toute implication. Dans l'affaire de la petite Liana, après la découverte d'un corps sur une exploitation agricole du Gers, le Premier ministre Sébastien Lecornu a réuni ce matin à Matignon les ministres de la Justice et de l'Intérieur. Le suspect Jérôme Barella a été visé par plusieurs plaintes pour viol sur mineur. Le porte-parole du ministère de la Justice parle d'un constat d'échec et évoque des failles à plusieurs niveaux. Gérald Darmanin s'exprimera d'ailleurs ce soir aux 20h de TF1. Une légère accalmie à la pompe, le gazole est repassé sous la barre des 2 euros le litre après plusieurs semaines de flambée liées à la guerre au Moyen-Orient. Baisse qui s'explique par une relative détente sur les marchés pétroliers, alimentée par l'hypothèse d'un accord rapide entre les États-Unis et l'Iran. La ministre déléguée à la formation professionnelle, Sabrina Roubache, était en visite hier à Beauvais au centre Proméo dans un contexte tendu pour l'apprentissage. Depuis mars, l'aide exceptionnelle aux entreprises de plus de 250 salariés recrutant des apprentis est passée de 5 000 à 2 000 euros. Les professionnels s'inquiètent alors que le nombre d'apprentis a reculé de 4,4% en 2025. La ministre défend toutefois la réforme et rappelle que l'État mobilise plus de 9 milliards d'euros pour l'apprentissage. En bref, les brasseurs des Hauts-de-France viennent de rafler 22 médailles au France Beer Challenge 2026. 12 d'or, 6 d'argent, 4 de bronze dans ce concours national. Tous les détails sur evasionfm.com. Et puis à Beauvais, l'association L'Arche célèbre ce week-end ses 20 ans d'existence. Dès aujourd'hui à 17h et jusqu'à dimanche, une série d'animations est prévue, certaines ouvertes au grand public. Au programme, défilés, flash mob, méchouis géants et un spectacle de jonglerie champêtre dimanche après-midi. 800 personnes sont attendues sur l'ensemble des festivités. L'association qui accompagne des personnes en situation de handicap en profitera pour présenter ses projets d'avenir.
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0: fin de semaine hein, avec The Fray à l'instant sur Évasion partout dans l'Oise.
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0: Partout dans l'Oise, comme du côté de Formerie, comme du côté de Beauvais. Vous êtes absolument partout avec nous et de plus en plus nombreux. Merci de votre fidélité. Hein. Ravi de vous accompagner jusqu'à 16h avec la possibilité encore une fois cet après-midi de gagner eh bien, vos prochaines vacances en famille avec la Grange Vacances. Et c'est vendredi aujourd'hui. C'est donc jour de finale tout à l'heure avec Simon. Il y aura un tirage au sort parmi les personnes qui ont été sélectionnées tout au long de cette semaine. Bruno Mars va lancer une première demi-heure en non-stop et c'est après la météo.
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3: De belles éclaircies prennent place cet après-midi dans l'Oise, même si de faibles averses continuent de tomber par endroits. Les températures sont en légère hausse aujourd'hui. On relève 17 degrés à Formerie et Crèvecœur-le-Grand. Il fait 18 degrés à Beauvais, Breteuil, Clermont, Méru, Chaumont, Vexin et Noyon. Jusqu'à 19 degrés à Senlis, Crépy-en-Valois et Compiègne. Côté vent, c'est plutôt calme cet après-midi sous les 15 km/h.
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Après avoir fini sa maison dans les bois, hein, il va revenir sur scène. Il a annoncé ce sera au mois de mars 2027. On attend avec impatience. Hein, c'était Vianney, sans évasion dans l'Oise. Et Joe maintenant.

0: Guetta, ça fait mal sur Évasion dans l'Oise. Bien, juste avant de vous donner quelques idées de sortie pour ce premier week-end du mois de juin, je vous rappelle, si vous êtes un club ou une association et si vous avez un événement à annoncer, vous pouvez envoyer vos infos à événement@evasionfm.com et pour encore plus de visibilité, vous déposez votre info en détail sur le site evasionfm.com dans la rubrique agenda sortie. Hein. Dua Lipa en duo avec Angèle et Alex Warren, ce sera le retour des tubes sur Évasion.
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2: Une grande journée festive pour toute la famille à Liancourt. Ce samedi, le parc de la médiathèque accueille la troisième édition de la journée Structure gonflable. De 10h à 21h, les enfants de 2 à 12 ans pourront profiter d'un rendez-vous 100% plaisir avec toboggan et château gonflable à gogo. L'entrée est fixée à 5 euros par enfant. Buvette et restauration seront disponibles sur place. Les familles sont attendues nombreuses. De bonnes affaires jusqu'au crépuscule à Gury ce samedi, direction la rue de l'église pour une brocante semi-nocturne de 17h à 22h. Professionnels et particuliers vous donnent rendez-vous pour une soirée conviviale avec buvette, restauration, animation, musette et bal populaire. Côté gourmand, du jambon à la broche est proposé sur réservation. Pour le reste, l'entrée est libre, info et réservation par mail à l'adresse comitedesfetesdegury@gmail.com. Comité des fêtes de Gury, tout attaché et sans accent, @gmail.com. Retour de la musique.
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0: Bonjour à tous. Un détenu incarcéré à Liancourt, condamné hier à 3 ans de prison supplémentaire par le tribunal correctionnel de Beauvais. Entre avril 2024 et mars 2025, il avait adressé plus de 8500 appels et messages menaçants à son ex-compagne, soit près de 200 contacts par jour. Des menaces de mort, mais aussi une vidéo d'une décapitation. Sa victime a subi 15 jours d'arrêt de travail. Le prévenu, déjà condamné 3 fois pour des faits similaires, niait pourtant toute implication. Dans l'affaire de la petite Liana, après la découverte d'un corps sur une exploitation agricole du Gers, le Premier ministre Sébastien Lecornu a réuni ce matin à Matignon les ministres de la Justice et de l'Intérieur. Le suspect Jérôme Barella a été visé par plusieurs plaintes pour viol sur mineur. Le porte-parole du ministère de la Justice parle d'un constat d'échec et évoque des failles à plusieurs niveaux. Gérald Darmanin s'exprimera d'ailleurs ce soir aux 20h de TF1. Une légère accalmie à la pompe, le gazole est repassé sous la barre des 2 euros le litre après plusieurs semaines de flambée liées à la guerre au Moyen-Orient. Baisse qui s'explique par une relative détente sur les marchés pétroliers, alimentée par l'hypothèse d'un accord rapide entre les États-Unis et l'Iran. La ministre déléguée à la formation professionnelle, Sabrina Roubache, était en visite hier à Beauvais au centre Proméo dans un contexte tendu pour l'apprentissage. Depuis mars, l'aide exceptionnelle aux entreprises de plus de 250 salariés recrutant des apprentis est passée de 5 000 à 2 000 euros. Les professionnels s'inquiètent alors que le nombre d'apprentis a reculé de 4,4% en 2025. La ministre défend toutefois la réforme et rappelle que l'État mobilise plus de 9 milliards d'euros pour l'apprentissage. En bref, les brasseurs des Hauts-de-France viennent de rafler 22 médailles au France Beer Challenge 2026, 12 d'or, 6 d'argent, 4 de bronze dans ce concours national. Tous les détails sur evasionfm.com. Et puis à Beauvais, l'association L'Arche célèbre ce week-end ses 20 ans d'existence. Dès aujourd'hui à 17h et jusqu'à dimanche, une série d'animations est prévue, certaines ouvertes au grand public. Au programme, défilés, flash mob, méchouis géants et un spectacle de jonglerie champêtre dimanche après-midi. 800 personnes sont attendues sur l'ensemble des festivités. L'association qui accompagne des personnes en situation de handicap en profitera pour présenter ses projets d'avenir.
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0: Comme rubrique agenda sortie dans quelques minutes, il sera question de 1 500 euros. Mais en attendant, il y a la météo et Charlotte Cardin sur Évasion.
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2: De belles éclaircies prennent place cet après-midi dans l'Oise, même si de faibles averses continuent de tomber par endroits. Les températures sont en légère hausse aujourd'hui. On relève 17 degrés à Formerie et Crèvecœur-le-Grand. Il fait 18 degrés à Beauvais, Breteuil, Clermont, Méru, Chaumont, Vexin et Noyon. Jusqu'à 19 degrés à Senlis, Crépy-en-Valois et Compiègne. Côté vent, c'est plutôt calme cet après-midi, sous les 15 km/h.
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0: Bon vendredi avec Harry Styles hein, sur Évasion absolument partout dans l'Oise.
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0: 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En attendant, il y a Damiano David maintenant.

0: à Chantilly ou encore à Lani avec le dernier Maroon 5, hein, Héroïne, c'est le titre. Et je vous rappelle que les Maroon 5 seront en concert le 27 juin prochain au château de Chambord. Et oui, pour vous accompagner sur la route du retour au boulot, Michael Jackson arrive ou encore Miley Cyrus. Ce sera juste après quelques offres d'emploi sur Évasion. Merci d'être là.
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2: Une société de transport de marchandises sous température dirigée recrute un conducteur ou une conductrice souhaitant travailler en régional. Au départ de Beauvais, vous devez résider dans un rayon de 15 à 30 minutes autour de Beauvais. Livraison de clients réguliers sur les secteurs Hauts-de-France, Haute-Normandie, Champagne-Ardenne. Si jamais vous êtes intéressé, je vous invite grandement à téléphoner au 06 17 96 27 58. Un élevage de poules pondeuses en plein air situé à Villeneuve-sous-Thury recherche une salariée avicole pour le tri des œufs, la surveillance du cheptel, l'entretien et nettoyage de la volière et du local technique et saisit aussi des données journalières. Si jamais vous êtes intéressé, je vous invite grandement à téléphoner au 06 17 41 23 79.
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0: continuons votre vendredi après-midi avec Kaigo, hein, sur Évasion dans l'Oise.
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0: La suite avec Léona Lewis et puis celui qui sera en concert au Stade de France les 11, 12 et 13 juin prochain, ça approche. C'est David Guetta. Il est temps de vous rappeler que l'association Musimonde Solidaridad organise la deuxième édition du festival Jardisique à Froissy. Ça démarre aujourd'hui, ce sera demain également et vous avez l'info en détail sur evasionfm.com, rubrique agenda sortie.
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3: De belles éclaircies prennent place cet après-midi dans l'Oise, même si de faibles averses continuent de tomber par endroits. Les températures sont en légère hausse aujourd'hui. On relève 17 degrés à Formerie et Crèvecœur-le-Grand. Il fait 18 degrés à Beauvais, Breteuil, Clermont, Méru, Chaumont, Vexin et Noyon. Jusqu'à 19 degrés à Senlis, Crépy-en-Valois et Compiègne. Côté vent, c'est plutôt calme cet après-midi sous les 15 km/h.
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Merci de nous écouter à La Chelle ou encore du côté de Villers-Vicomte et partout dans l'Oise. C'était Katy Perry au cœur de cette demi-heure en non-stop, hein, sur Évasion. La suite, This is Théodora avec Mélodrama.

0: Zou avec Shakira sur Évasion dans l'Oise. Bon après-midi. 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Hein. Dermot Kennedy et Bruno Mars maintenant sur Évasion.
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2: La belle époque était-elle si belle? Réponse en ce moment à Cattenois. Jusqu'à dimanche, l'association La Vie comme avant propose une exposition consacrée à la belle époque de 1900 à 1914. Rendez-vous à la salle polyvalente de 10h à 18h pour découvrir cette période de grands changements. Mode, transport, électricité, téléphone ou encore photographie. Et ce soir ou demain soir 20h, ne manquez pas le film d'animation sur l'exposition universelle de 1900 pour laquelle la tour Eiffel a été érigée. Entrée libre. Un rendez-vous sportif et convivial depuis Pierrefonds ce dimanche. La Vitaloise vous donne rendez-vous pour une journée conviviale ouverte à tous, adultes et enfants, randonneurs ou marcheurs nordiques. Trois parcours au choix, 8, 14 ou 20 km à travers la forêt domaniale de Compiègne et les environs du célèbre château de Pierrefonds. Un cadeau sera offert à chaque participant avec aussi tombola et restauration sur place. Infos et inscriptions sur la plateforme Adéo Run en tapant Vitaloise sur votre moteur de recherche préféré.
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0: bonne fin de semaine avec Offenbach sur Évasion dans l'Oise.
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0: Et avec une idée sortie pour les enfants. Demain, la PEI, les Bambins des Belles Eaux de Liancourt organise la troisième édition des journées structures gonflables. Hein. C'est donc demain, samedi 6 juin, au parc de la médiathèque à Liancourt. À Liancourt, hein, c'est ça, de 10h à 21h pour les enfants de 2 à 12 ans. Vous retrouvez l'info en détail sur évasionfm.com dans le break agenda sorti la suite avec Coldplay BTS. Il y a Thème Impila également avec Dracula, ça sera après la météo.
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3: De belles éclaircies prennent place cet après-midi dans l'Oise, même si de faibles averses continuent de tomber par endroits. Les températures sont en légère hausse aujourd'hui. On relève 17 degrés à Formerie et Crèvecœur-le-Grand. Il fait 18 degrés à Beauvais, Breteuil, Clermont, Méru, Chaumont, Vexin et Noyon. Jusqu'à 19 degrés à Senlis, Crépy-en-Valois et Compiègne. Côté vent, c'est plutôt calme cet après-midi sous les 15 km/h.
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0: Évasion dans l'Oise avec Amir. J'ai cherché.
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0: 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Ed Sheeran, Martin Garrix, c'est maintenant sur Évasion.

0: Évasion partout dans l'Oise en compagnie de Cyril. Et c'est Simon que vous allez retrouver dans quelques minutes pour démarrer le week-end. Et avec Simon, vous allez jouer pour tenter de gagner ce soir vos prochaines vacances en famille avec la Grange Vacances. Attention, soyez là. Allez, Craig David et Charlotte Cardin avec Tant pis pour elle, c'est maintenant.
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0: Bon vendredi après-midi, bienvenue sur Evasion. On débute le week-end ensemble avec Miley Cyrus. Après les infos, il est 16h.
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0: Vincent Frémaux, bonjour Vincent.
3: Bonjour Simon, bonjour à tous. La peine pour viol et violence d'un jockey originaire de l'Aisne alourdie en appel. Yvan Loot, 31 ans, a été condamné par la cour d'assises d'Amiens ce jeudi à 18 ans de réclusion, contre 16 en première instance. Cinq femmes du milieu hippique, âgées de 21 à 26 ans au moment des faits, l'accusaient de viol et d'agression sexuelle entre 2016 et 2021 dans l'Aisne et l'Oise. L'affaire Liana révèle les dysfonctionnements des services de l'État pour Gérald Darmanin. Matignon fait état d'éléments accablants dans la procédure à tous les niveaux. Une enquête administrative est ouverte après la disparition de la fillette de 11 ans vendredi dernier dans le Gers. Une autopsie est en cours sur le corps retrouvé hier dans un silo. Le principal suspect était visé par plusieurs enquêtes déjà pour des attouchements sur mineurs.

0: de First Time avec Damiano David sur Evasion.
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0: 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Argentine ou Brésil? 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On va jouer ensemble tout à l'heure. Là, c'est le retour des tubes avec Taylor Swift sur Evasion.
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0: début de week-end avec nous sur Evasion. Profitez bien. La suite de la musique avec Joe tout de suite, le chanteur qui sera bientôt en concert au festival Rock en Seine. Joe, il arrive avec End of Beginning après La couleur du ciel.
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0: Le temps pour notre week-end dans l'Oise. Un ciel plutôt nuageux demain avec de faibles averses en matinée, parfois orageuses. Le mercure affichera 10 degrés à Chaumont en Vexin, 11 à Formerie, 12 à Senlis, 13 degrés à Compiègne. L'après-midi encore très nuageux avec des averses mais aussi quelques rayons de soleil. Les températures maximales pour demain, 16 à Formerie, 18 à Crèvecœur-le-Grand, 20 degrés à Crépy-en-Valois. Et puis dimanche, on devrait rester au sec malgré de nombreux passages nuageux.
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0: Au Mission Évasion avec Cheerleader.
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0: Ce vendredi 5 juin, c'est la fête de la radio. Et ce matin, on a fait visiter les studios à certains d'entre vous. Il y a Mickaël, par exemple, fidèle auditeur d'Évasion, qui a pu participer au grand réveil ce matin avec Mathieu et Émilie. On vous a partagé d'ailleurs des photos de notre auditeur sur nos réseaux sociaux. La suite des tubes, après les idées sorties avec David Guetta. On écoute Gone, Gone, Gone sur Évasion.
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3: Une grande journée festive pour toute la famille à Liancourt. Ce samedi, le parc de la médiathèque accueille la troisième édition de la journée Structure Gonflable. De 10h à 21h, les enfants de 2 à 12 ans pourront profiter d'un rendez-vous 100% plaisir avec toboggan et château gonflable à gogo. L'entrée est fixée à 5€ par enfant. Buvette et restauration seront disponibles sur place. Les familles sont attendues nombreuses. De bonnes affaires jusqu'au crépuscule à Gury ce samedi, direction la rue de l'église pour une brocante semi-nocturne de 17h à 22h. Professionnels et particuliers vous donnent rendez-vous pour une soirée conviviale avec buvette, restauration, animation, musette et bal populaire. Côté gourmand, du jambon à la broche est proposé sur réservation. Pour le reste, l'entrée est libre, info et réservation par mail à l'adresse comitedesfetesdegury@gmail.com. Comité des fêtes de Gury, tout attaché et sans accent, @gmail.com. Retour de la musique.
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0: Prince et Ed Sheeran pour continuer ce début de week-end. Ils arrivent après un nouveau point sur l'actu de ce vendredi. Il est 17h sur Evasion. Bonne fin de journée.
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0: Vincent Frémaux, bonjour Vincent.
2: Bonjour Simon, bonjour à tous. La peine pour viol et violence d'un jockey originaire de l'Aisne alourdie en appel. Yvan Lout, 31 ans, a été condamné par la cour d'assises d'Amiens ce jeudi à 18 ans de réclusion, contre 16 en première instance. Cinq femmes du milieu hippique, âgées de 21 à 26 ans au moment des faits, l'accusaient de viol et d'agression sexuelle entre 2016 et 2021 dans l'Aisne et l'Oise. L'affaire Liana révèle les dysfonctionnements des services de l'État pour Gérald Darmanin. Matignon fait état d'éléments accablants dans la procédure à tous les niveaux. Une enquête administrative est ouverte après la disparition de la fillette de 11 ans vendredi dernier dans le Gers. Une autopsie est en cours sur le corps retrouvé hier dans un silo. Le principal suspect était visé par plusieurs enquêtes déjà pour des attouchements sur mineurs, mais n'avait pas encore été auditionné. Après avoir annoncé 6 milliards de coupes budgétaires, le gouvernement annonce un surgel de 4 milliards d'euros sur le budget 2026. La mesure viserait à conserver une marge de manœuvre et aider les automobilistes tout en maintenant le déficit public sous les 5%. Selon le ministre de l'Action publique et des Comptes publics, ces 4 milliards de dépenses gelées étaient essentiellement destinées aux collectivités territoriales et à l'écologie. La ministre déléguée à la formation professionnelle, Sabrina Roubache, était en visite à Beauvais hier, au centre Proméo, dans un contexte tendu pour l'apprentissage. Depuis mars, l'aide exceptionnelle aux entreprises de plus de 250 salariés recrutant des apprentis est passée de 5 000 à 2 000 euros. Les professionnels elle s'inquiète alors que le nombre d'apprentis a reculé de 4,4% en 2025. La ministre défend toutefois la réforme et rappelle que l'État mobilise plus de 9 milliards pour l'apprentissage. Le nombre d'intoxications alimentaires proche de la moyenne dans l'Oise. Via la plateforme Signal Conso, les consommateurs peuvent relayer au pouvoir public les problèmes rencontrés lors d'achats, dont les intoxications. Dans l'Oise, on en recense 38 en 2025, soit 1,1% des signalements contre 1,2% en France. Et puis les festivals Picard ont la cote, alors que la saison des festivals reprend, avec notamment le lancement de Wheel of Green à Paris aujourd'hui. Olidu dévoile son classement annuel des festivals français les plus populaires. Si le Hellfest et les Pays de la Loire dominent le classement, les festivals des Hauts-de-France n'ont pas à rougir, avec un Main Square Festival classé 14e sur 67. Dans la Somme, Rétro Cétro au château de Tilleulois se classe 26e, le festival amiennois Minuit avant la nuit 35e. La grisaille occupera toute l'Oise demain. Des averses orageuses tomberont dans l'Est à partir de Clermont. La pluie tombera sur l'Ouest, en particulier à Formerie et Chaumont-en-Vexin. Il fera 15-16 degrés. Le vent soufflera toute la journée et morcellera les nuages à Chaumont-en-Vexin et Méru qui seront au sec dans l'après-midi.
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0: Bonne fin d'après-midi sur Évasion. Alex, Warren et Beyoncé nous rejoignent tout de suite.
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0: Vous écoutez Évasion, bon vendredi avec Slimane à suivre, le chanteur qui poursuit en ce moment sa résidence à la salle Playel à Paris. Ça se passe jusqu'au 5 juillet. Slimane, il débarque avec première fois après la météo pour notre week-end.
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0: Le temps pour notre week-end dans l'Oise, un ciel plutôt nuageux demain avec de faibles averses en matinée, parfois orageuses. Le mercure affichera 10 degrés à Chaumont en Vexin, 11 à Formerie, 12 à Senlis, 13 degrés à Compiègne. L'après-midi encore très nuageux avec des averses mais aussi quelques rayons de soleil. Les températures maximales pour demain, 16 à Formerie, 18 à Crèvecœur-le-Grand, 20 degrés à Crépy-en-Valois. Et puis dimanche, on devrait rester au sec malgré de nombreux passages nuageux.
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0: Évasion, bon début de week-end avec l'Australien Tame Impala.
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0: On vous offre ce séjour d'une semaine à la mer ou à la montagne avec Lagrange Vacances, un séjour d'une valeur de 1000 euros et c'est Marie-Noël qui va peut-être le gagner ce séjour. Salut Marie-Noël.
2: Oui, bonjour.
0: Comment ça va?
2: Ça va très bien.
0: Marie-Noël qui nous appelle de Creuse et qui a passé une bonne journée à la retraite, hein, c'est ça Marie-Noël?
2: Voilà, c'est ça, c'est tout de moi.
0: Et puis on profite un petit peu du soleil, ça fait plaisir. Marie-Noël, peut-être pour toi ce séjour d'une semaine, d'une valeur de 1000 euros. La question du jour, la voici. Dans quel pays se trouve la plage de Copacabana? Est-ce que c'est en Argentine ou au Brésil, selon toi?
2: Oh, au Brésil.
0: Évidemment, c'est au Brésil. Bravo Marie-Noël, bonne réponse.
2: Oui, bon.
0: Bon ben voilà, on parlait de plage Marie-Noël, donc tu iras peut-être à la plage, à la mer. Il y aura la finale dans une petite heure, c'est peut-être toi qu'on appellera en direct.
2: Oui, oui.
0: Rendez-vous dans une heure, d'accord Marie-Noël?
2: D'accord, ça marche.
0: On te souhaite une bonne fin de journée, à la prochaine.
2: Bah, j'espère que tu vas me rappeler.
0: Ah ben je compte sur moi et sur toi aussi. Peut-être à tout à l'heure Marie-Noël. On t'embrasse, la suite des tubes avec Jack et Carla, la recette sur Évasion.
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0: début de soirée sur Evasion, il est 18h, l'actu en moins de 3 minutes avec la rédaction tout de suite avant de retrouver Charlotte Cardin avec Tant pis pour elle.
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0: Vincent Frémaux, bonsoir Vincent.
2: Bonsoir Simon, bonsoir à tous. La peine pour viol et violence d'un jockey originaire de l'Aisne alourdie en appel. Yvan Lout, 31 ans, a été condamné par la cour d'assises d'Amiens ce jeudi à 18 ans de réclusion contre 16 en première instance. Cinq femmes du milieu hippique, âgées de 21 à 26 ans au moment des faits, l'accusé de viol et violence entre 2016 et 2021 dans l'Aisne et l'Oise. Deux membres d'un gang de voleurs de voitures en fuite interpellés. En tout, 5 personnes sont soupçonnées d'être liées à 32 vols ou tentatives de vol de véhicules en Ile-de-France et dans l'Oise, pour un préjudice estimé à près d'1,2 million d'euros. 3 suspects avaient déjà été interpellés et condamnés, mais les deux derniers étaient en fuite. Leur cavale a pris fin dans la région grenobloise. Leur comparse avait écopé de 18 à 24 mois de prison ferme. Le parquet national antiterroriste français annonce l'ouverture d'une enquête pour torture et crimes de guerre subis par les Français de la flottille pour Gaza lors de leur arrestation par les autorités israéliennes. Dans des vidéos postées par le ministre israélien de la Sécurité nationale, Itamar Ben-Gvir, on les voit agenouillés, menottés et maintenus au sol. Beaucoup dénoncent des violences et des sévices sexuels. Le gouvernement annonce un surgel de 4 milliards d'euros sur le budget 2026. La mesure viserait à conserver une marge de manœuvre et aider les automobilistes, tout en maintenant le déficit public sous les 5% selon le ministre de l'Action et des Comptes Publics. Les sommes gelées étaient essentiellement fléchées vers les collectivités territoriales et l'écologie. Près de 19 000 personnes accueillies dans les CEGIDD des Hauts-de-France en 2025. Ces centres gratuits assurent un accès confidentiel au dépistage, au traitement, à la vaccination, à l'accompagnement psychologique et à l'orientation vers des soins spécialisés en matière de santé sexuelle. Des tests rapides sont accessibles sans ordonnance. Les festivals Picard ont la cote. Alors que la saison des festivals reprend, avec notamment le lancement de Wheel of Green à Paris aujourd'hui, Olidu dévoile son classement annuel des festivals français les plus populaires. Si le Hellfest et les Pays de la Loire dominent le classement, les festivals des Hauts-de-France n'ont pas à rougir avec un Main Square Festival classé 14e sur 67. Dans la Somme, Rétro C'est Trop au château de Thilaulois se classe 26e. Le festival amiénois Minuit avant la nuit, 35e. Côté météo, la grisaille occupera toute l'Oise demain matin. Des averses orageuses tomberont dans l'Est à partir de Clermont. La pluie tombera sur l'Ouest, en particulier à Formes et Chaumont en Vexin. Il fera 15-16 degrés. Le vent soufflera toute la journée et morcellera les nuages à Chaumont en Vexin et Méru qui seront au sec. Seul changement dans le ciel de l'après-midi, il fera 17 degrés en moyenne.
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0: Merci d'écouter Évasion avec James Morrison, You Give Me Something.
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0: 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Le retour des tubes tout de suite avec Miley Cyrus et Ed Sheeran sur Évasion.
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0: vendredi soir avec Évasion. Dans un instant, le tirage au sort pour vous offrir un séjour à la mer, à la montagne ou à la campagne avec Lagrange Vacances d'une valeur de 1000 euros. Avant de vous appeler en direct, on écoute le nouveau titre de Vita, Ça fait mal.
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0: Le temps pour notre week-end dans l'Oise, un ciel plutôt nuageux demain avec de faibles averses en matinée, parfois orageuses. Le mercure affichera 10 degrés à Chaumont en Vexin, 11 à Formerie, 12 à Senlis, 13 degrés à Compiègne. L'après-midi encore très nuageux avec des averses mais aussi quelques rayons de soleil. Les températures maximales pour demain, 16 à Formerie, 18 à Crèvecœur-le-Grand, 20 degrés à Crépy-en-Valois. Et puis dimanche, on devrait rester au sec malgré de nombreux passages nuageux.
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0: Évasion avec Taylor Swift. Et pour bien commencer le week-end, Évasion vous offre votre séjour à la mer, à la montagne ou à la campagne. Séjour d'une semaine pour toute la famille d'une valeur de 1000 euros. Le téléphone va sonner chez l'un ou l'une d'entre vous. C'est parti. Ça sonne ce vendredi soir.
1: Allô ?
0: Allô, allô, c'est Carole ? Est-ce que tu nous entends, Carole ? Carole, une fois. Carole, deux fois, on t'entend pas, Carole. C'est Carole qui devait être avec nous au bout du fil. Est-ce qu'elle est là, Carole ? Ouais, décidément, ça veut pas. Hein. Il semblerait que ça ne veuille pas. On va essayer de la rappeler en direct. Hop, c'est parti. Puisque c'est notre grande gagnante. Voilà, Carole, est-ce que tu nous entends cette fois ? On l'entend pas, ça veut pas. Est-ce que tu es avec nous, Carole ? Bon, bah, c'est pas grave, Carole, c'est toi en tout cas qui a gagné ce séjour, Lagrange, vacances, une semaine pour toute la famille. Tu vas pouvoir profiter avec ce séjour d'une valeur de 1000 euros à la mer, à la montagne ou à la campagne. Ouais, ça veut pas fonctionner. Il semblerait qu'on n'arrive pas à avoir Carole. Ça raccroche direct. Voilà, Carole, est-ce qu'elle est là ?
1: Allô ? Oui, allô ?
0: Ah, cette fois, c'est la bonne. Bon, en tout cas, Carole, c'est gagné pour toi. Bravo !
1: Trop bien, mais...
0: Le séjour Lagrange vacances. On a eu des petits problèmes de réseau, hein, il semblerait, avec toi, Carole.
1: Ouais, un petit peu.
0: Du coup, tu pars où ? Plutôt mer, plutôt montagne, plutôt campagne ?
1: Oh, carrément la mer.
0: La mer, très bien. Avec la plage, tout ça, il va faire beau, il va faire chaud. Et ça, ça fait plaisir. Bah, profite bien en famille de ce séjour d'une semaine dans une résidence 3 ou 4 étoiles Lagrange vacances. Encore bravo. Et puis, on te souhaite un bon week-end.
1: Merci beaucoup de même.
0: À bientôt, Carole. Le retour des tubes maintenant sur Évasion avec DC's et Théodora. On écoute Mélodrama.
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0: Profitez bien de votre week-end, il est 19h sur Evasion, l'heure de faire un nouveau point sur l'actualité avant d'écouter David Guetta et la jeune Sienna Spyro.
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0: Vincent Frémaux, bonsoir Vincent.
2: Bonsoir Simon, bonsoir à tous. La peine pour viol et violence d'un jockey originaire de l'Aisne alourdie en appel. Yvan Lout, 31 ans, a été condamné par la cour d'assises d'Amiens ce jeudi à 18 ans de réclusion contre 16 en première instance. Cinq femmes du milieu hippique, âgées de 21 à 26 ans au moment des faits, l'accusaient de viol et violence entre 2016 et 2021 dans l'Aisne et l'Oise. Deux membres d'un gang de voleurs de voitures en fuite interpellés. En tout, 5 personnes sont soupçonnées d'être liées à 32 vols ou tentatives de vol de véhicules en Île-de-France et dans l'Oise, pour un préjudice estimé à près d'1,2 million d'euros. 3 suspects avaient déjà été interpellés et condamnés, mais les deux derniers étaient en fuite. Leur cavale a pris fin dans la région grenobloise. Leur comparse avait écopé de 18 à 24 mois de prison ferme. Le parquet national antiterroriste français annonce l'ouverture d'une enquête pour torture et crimes de guerre subis par les Français de la flottille pour Gaza lors de leur arrestation par les autorités israéliennes. Dans des vidéos postées par le ministre israélien de la Sécurité nationale, Itamar Ben-Gvir, on les voit agenouillés, menottés et maintenus au sol. Beaucoup dénoncent des violences et des sévices sexuels. Le gouvernement annonce un surgel de 4 milliards d'euros sur le budget 2026. La mesure viserait à conserver une marge de manœuvre et aider les automobilistes, tout en maintenant le déficit public sous les 5% selon le ministre de l'Action et des Comptes publics. Les sommes gelées étaient essentiellement fléchées vers les collectivités territoriales et l'écologie. Près de 19 000 personnes accueillies dans les CEGIDD des Hauts-de-France en 2025. Ces centres gratuits assurent un accès confidentiel au dépistage, au traitement, à la vaccination, à l'accompagnement psychologique et à l'orientation vers des soins spécialisés en matière de santé sexuelle. Des tests rapides sont accessibles sans ordonnance. Les festivals Picard ont la cote. Alors que la saison des festivals reprend, avec notamment le lancement de Wheel of Green à Paris aujourd'hui, Olidu dévoile son classement annuel des festivals français les plus populaires. Si le Hellfest et les Pays de la Loire dominent le classement, les festivals des Hauts-de-France n'ont pas à rougir avec un Main Square Festival classé 14e sur 67. Dans la Somme, Rétro C'est Trop au château de Thilaulois se classe 26e, le festival amiénois Minuit avant la nuit 35e. Côté météo, la grisaille occupera toute l'Oise demain matin. Des averses orageuses tomberont dans l'Est à partir de Clermont. La pluie tombera sur l'Ouest, en particulier à Formerie et Chaumont-en-Vexin. Il fera 15-16 degrés. Le vent soufflera toute la journée et morcellera les nuages à Chaumont-en-Vexin et Méru qui seront au sec. Seul changement dans le ciel de l'après-midi, il fera 17 degrés en moyenne.
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0: Myriam de Longueville a choisi le tube des auditeurs ce vendredi soir. Elle propose Avril Lavigne. Retour au début des années 2000 avec un titre que vous écoutiez peut-être sur votre lecteur MP3 à l'époque. I'm with you, voici Avril Lavigne. Et pour vous aussi, choisir le tube des auditeurs, rendez-vous sur evasionfm.com.

0: jolie voix de Sienna Spyro, Die on this Hill sur Evasion. 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Voici celui qui sera bientôt en concert à Paris, c'est Bruno Mars. Il arrive avec I Just Might.
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0: vendredi avec Évasion. Encore quelques jours avant le début de la Coupe du Monde de la FIFA. Et on sait déjà que Shakira chantera lors de la grande finale. Shakira, on la retrouve tout de suite avec Zoo, la musique du film d'animation Zootopie 2, après un point sur la couleur du ciel.
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0: Le temps pour notre week-end dans l'Oise. Un ciel plutôt nuageux demain avec de faibles averses en matinée, parfois orageuses. Le mercure affichera 10 degrés à Chaumont-en-Vexin, 11 à Formerie, 12 à Senlis, 13 degrés à Compiègne. L'après-midi encore très nuageux avec des averses mais aussi quelques rayons de soleil. Les températures maximales pour demain, 16 à Formerie, 18 à Crèvecœur-le-Grand, 20 degrés à Crépy-en-Valois. Et puis dimanche, on devrait rester au sec malgré de nombreux passages nuageux.
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0: Saver Dream avec Alex Warren sur Evasion.
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0: Et la soirée continue avec toujours plus de tubes. Damiano David tout de suite, The First Time. Il y aura aussi Olivia Dean tout à l'heure, Man I Need. Et puis si vous ne savez pas encore quoi faire ce week-end, vous êtes en panne d'idées de sortie, eh bien on vous donne quelques bons plans sortie dans la région tout de suite. Avant de retrouver Anthony qui vous accompagne dès 20h sur Evasion, passez un bon week-end. Profitez bien, on se recroise lundi.
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3: La belle époque était-elle si belle? Réponse en ce moment à Cattenois. Jusqu'à dimanche, l'association La Vie comme avant propose une exposition consacrée à la belle époque de 1900 à 1914. Rendez-vous à la salle polyvalente de 10h à 18h pour découvrir cette période de grands changements. Mode, transport, électricité, téléphone ou encore photographie. Et ce soir ou demain soir, 20h, ne manquez pas le film d'animation sur l'exposition universelle de 1900 pour laquelle la Tour Eiffel a été érigée. Entrée libre. Un rendez-vous sportif et convivial depuis Pierrefonds ce dimanche. La Vitaloise vous donne rendez-vous pour une journée conviviale ouverte à tous, adultes et enfants, randonneurs ou marcheurs nordiques. Trois parcours au choix, 8, 14 ou 20 km à travers la forêt domaniale de Compiègne et les environs du célèbre château de Pierrefonds. Un cadeau sera offert à chaque participant avec aussi tombola et restauration sur place. Infos et inscriptions sur la plateforme Adéo Run en tapant Vitaloise sur votre moteur de recherche préféré.
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0: à vous de démarrer ce premier week-end du mois de juin avec Évasion partout sur la région et avec Lady Gaga. Hein.
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0: J'espère que vous avez passé une belle journée, j'espère que vous avez passé une très belle semaine. Je suis ravi de vous accompagner jusqu'à 22h avec, vous le savez en ce moment, sur Évasion, mais ça on va en reparler, la possibilité de gagner 1 500 € cash. La suite, ce sera après vos offres d'emploi avec notamment Bob Marley et Charlotte Cardin pour relancer une demi-heure sans interruption sur Évasion partout sur la région.
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3: À Compiègne, un supermarché recherche un équipier polyvalent pour un CDI de 35 heures par semaine. Le poste nécessite d'être disponible samedi et certains dimanches. Vous assurez le bon approvisionnement des rayons, garantissez l'encaissement fiable des produits. Vous entretiendrez également le supermarché tout en garantissant le meilleur accueil pour les clients. Si jamais vous êtes intéressé par cette offre d'emploi, je vous invite à vous rendre sur Lidl.fr. Une entreprise située à Ivry-le-Temple recherche un monteur de palettes. Vous réaliserez le montage de palettes en bois, opération de clouage manuel ou pistolet pneumatique. Vous pouvez également être amené à réaliser des opérations de coupe et de réglage des tables de montage. Le permis B est exigé, il s'agit d'un CDD. Si vous êtes intéressé, 03 44 22 68 50.
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0: Jack et Carla sur Évasion, belle soirée. Avec l'arrivée d'Angèle, on réécoutera Démon et puis également Miley Cyrus, tout cela avant 21h. Et je vous rappelle que, eh bien, à partir de la semaine prochaine, donc dès lundi, et tous les jours, vous allez tenter de gagner votre séjour en famille au Futuroscope de Poitiers. Ce sera en jouant à la Star du jour le matin et en jouant également à la question du drive l'après-midi.
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2: Une grande journée festive pour toute la famille à Liancourt. Ce samedi, le parc de la médiathèque accueille la troisième édition de la journée structure gonflable. De 10h à 21h, les enfants de 2 à 12 ans pourront profiter d'un rendez-vous 100% plaisir avec toboggan et château gonflable à gogo. L'entrée est fixée à 5 euros par enfant. Buvette et restauration seront disponibles sur place. Les familles sont attendues nombreuses. De bonnes affaires jusqu'au crépuscule à Gury ce samedi. Direction la rue de l'église pour une brocante semi-nocturne de 17h à 22h. Professionnels et particuliers vous donnent rendez-vous pour une soirée conviviale avec buvette, restauration, animation, musette et bal populaire. Côté gourmand, du jambon à la broche est proposé sur réservation. Pour le reste, l'entrée est libre. Infos et réservations par mail à l'adresse comitedesfetesdegury@gmail.com. Comité des fêtes de Gury, tout attaché et sans accent, @gmail.com. Retour de la musique.
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0: week-end avec Charlie Puth. Attention sur Évasion partout sur la région.
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0: 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Indochine, David Guetta, c'est après les offres d'emploi.
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3: Une pharmacie située à Creil recherche à compléter son équipe avec un préparateur en pharmacie souhaitant approfondir ses compétences et s'épanouir dans un environnement stimulant et bienveillant. Vos missions principales, assister les pharmaciens dans la préparation et la délivrance des ordonnances tout en accueillant et en conseillant les patients avec professionnalisme. Si jamais vous êtes intéressé, vous pouvez téléphoner au 03 44 25 04 45. À Bresle, une entreprise recherche un chauffeur poids lourd, super lourd en pyrole. Vous assurez la collecte des déchets chez les particuliers.

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votre vendredi. Hein. C'était Kenji et Vianney avec Le Feu, sur Évasion partout sur la région. Vianney qui reviendra sur scène. Hein. Il a annoncé il y a quelques jours sur les réseaux sociaux au mois de mars 2027. À la suite avec Ed Sheeran.

0: bonne fin de soirée avec Vita, hein. Ça fait mal sur Évasion. Pour rejoindre 22h The Weeknd ou encore Bruno Mars, quant à moi, j'aurai grand plaisir à vous retrouver demain matin. Oui, comme tous les week-ends, on va se réveiller ensemble. Ce sera à partir de 6h. Passez une très belle nuit avec toujours plus de tubes sur Évasion. Et à demain.
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2: La belle époque était-elle si belle? Réponse en ce moment à Cattenois. Jusqu'à dimanche, l'association La Vie comme avant propose une exposition consacrée à la belle époque de 1900 à 1914. Rendez-vous à la salle polyvalente de 10h à 18h pour découvrir cette période de grands changements. Mode, transport, électricité, téléphone ou encore photographie. Et ce soir ou demain soir, 20h, ne manquez pas le film d'animation sur l'exposition universelle de 1900 pour laquelle la Tour Eiffel a été érigée. Entrée libre. Un rendez-vous sportif et convivial depuis Pierrefonds ce dimanche. La Vitaloise vous donne rendez-vous pour une journée conviviale ouverte à tous, adultes et enfants, randonneurs ou marcheurs nordiques. 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Un cadeau sera offert à chaque participant avec aussi tombola et restauration sur place. 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